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Et nous survivons, ah bien on retourne.

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4: Voici vos nouvelles Arsenal Média. Le 1er janvier dernier, une dame, âgée de plus de 90 ans, a perdu la vie après avoir été retrouvée à l'extérieur de sa résidence pour personnes âgées sur la rue du Foyer à Lac-aux-Saumons vers 20 heures. À ce moment, assistée du coroner, la Sûreté du Québec a ouvert une enquête afin de comprendre pourquoi et comment la dame se serait retrouvée à l'extérieur durant la nuit. Aujourd'hui, notre équipe a eu accès au rapport d'investigation du coroner. Lors de cette nuit, la température extérieure était de moins 24 degrés Celsius. La conclusion du coroner est que la dame est décédée d'hypothermie environnementale. Il s'agit donc d'un décès accidentel. La MRC de la Matapédia, gestionnaire du parc régional du lac Matapédia, annonce l'obtention de l'accréditation parc après plusieurs mois de démarches, confirmant l'atteinte de hauts standards de qualité, de sécurité et de développement durable, ainsi que l'engagement de la MRC envers le développement du parc. Côté météo, ce soir, risque d'orage avec une température autour de 19 degrés. Cette nuit, banc de brouillard avec une température de 10 degrés et demain, risque d'averse avec un mercure avoisinant les 22 degrés.
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Eh bien oui, ça commence à sentir de plus en plus la fin de semaine. Un excellent jeudi soir à vous tous. Bienvenue sur les ondes de Viva François, à qui vous accompagne pour cette avant-dernière soirée de la semaine. Hein, vous connaissez assurément la référence pour les nouvelles de la région, magaspésie.ca, notamment dans les nouvelles les plus récentes. C'est le 16 juin dernier, l'écocide de la Matapédia, l'organisme qui gère bien sûr les écocentres du côté d'Amqui, mais également du côté de Kosciuszko et de Sébec, ils ont tenu leur assemblée générale annuelle à la suite d'une année de déménagement là, à Amqui. En 2025, 22 070 entrées sur les sites, l'organisme qui a récupéré 2 705 tonnes avec un taux de récupération quand même intéressant à 85,13%. Pour récupérer ces tonnes, ça a coûté à tout près $1 million 937 000, représentant là, $387 par tonne. Donc, tous les détails, vous les avez du côté de magaspésie.ca et pourquoi pas mettre le site dans vos favoris pour que les nouvelles viennent à vous. Viva la musique, on retourne à notre programmation.

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7: Le 20 juin, Automobile Villeneuve à Amqui fête ses 40 ans dès 19h. La cantine La Paysanne sera sur place et toute la population est invitée. Les profits de la soirée iront à Donson Lonco et au basketball d'Amqui. Afin de souligner le 25e anniversaire du Sentier international des Appalaches du Québec, il est organisé cet été 4 activités de randonnée sur différents secteurs du sentier. Le 21 juin, dès 9h, les marcheurs sont attendus à la chute à Philomène pour l'inscription. La marche aura lieu de 10h30 à 15h30. Du 26 au 28 juin, à Valbriant, est organisé l'Ultra-Trail Sayam, proposant des parcours roulants et immersifs au cœur des paysages époustouflants de la Gaspésie. La microbrasserie La Captive présente l'humoriste Maxime Gervais le 27 juin.
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Par contre, vous devez vous inscrire pour du moins réserver votre repas en appelant la ville au 418-629-4242. 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
4: Voici vos nouvelles, Arsenal Média. Le 1er janvier dernier, une dame, âgée de plus de 90 ans, a perdu la vie après avoir été retrouvée à l'extérieur de sa résidence pour personnes âgées sur la rue du Foyer à Lac-aux-Saumons vers 20h. À ce moment, assistée du coroner, la Sûreté du Québec a ouvert une enquête afin de comprendre pourquoi et comment la dame se serait retrouvée à l'extérieur durant la nuit. Aujourd'hui, notre équipe a eu accès au rapport d'investigation du coroner. Lors de cette nuit, la température extérieure était de moins 24 degrés Celsius. La conclusion du coroner est que la dame est décédée d'hypothermie environnementale. Il s'agit donc d'un décès accidentel. La MRC de la Matapédia, gestionnaire du parc régional du lac Matapédia, annonce l'obtention de l'accréditation parc après plusieurs mois de démarches, confirmant l'atteinte de hauts standards de qualité, de sécurité et de développement durable, ainsi que l'engagement de la MRC envers le développement du parc. Côté météo, ce soir, risque d'orage avec une température autour de 19 degrés. Cette nuit, banc de brouillard avec une température de 10 degrés et demain, risque d'averse avec un mercure avoisinant les 22 degrés.
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Et nous survivons, ah bien on retourne en musique. Whoa!

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5: Voici vos nouvelles, Arsenal Média. Le 1er janvier dernier, une dame, âgée de plus de 90 ans, a perdu la vie après avoir été retrouvée à l'extérieur de sa résidence pour personnes âgées sur la rue du Foyer à Lac-aux-Saumon vers 20 heures. À ce moment, assistée du coroner, la Sûreté du Québec a ouvert une enquête afin de comprendre pourquoi et comment la dame se serait retrouvée à l'extérieur durant la nuit. Aujourd'hui, notre équipe a eu accès au rapport d'investigation du coroner. Lors de cette nuit, la température extérieure était de moins 24 degrés Celsius. La conclusion du coroner est que la dame est décédée d'hypothermie environnementale. Il s'agit donc d'un décès accidentel. La MRC de la Matapédia, gestionnaire du parc régional du lac Matapédia, annonce l'obtention de l'accréditation parc après plusieurs mois de démarches, confirmant l'atteinte de hauts standards de qualité, de sécurité et de développement durable, ainsi que l'engagement de la MRC envers le développement du parc. Côté météo, ce soir, risque d'orage avec une température autour de 19 degrés. Cette nuit, banc de brouillard avec une température de 10 degrés et demain, risque d'averse avec un mercure avoisinant les 22 degrés.
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Eh bien oui, ça commence à sentir de plus en plus la fin de semaine. Un excellent jeudi soir à vous tous. Bienvenue sur les ondes de Viva François, à qui vous accompagne pour cette avant-dernière soirée de la semaine. Ah, vous connaissez assurément la référence pour les nouvelles de la région, magaspésie.ca, notamment dans les nouvelles les plus récentes. C'est le 16 juin dernier, l'écocide de la Matapédia, l'organisme qui gère bien sûr les écocentres du côté d'Amqui, mais également du côté de Kozavskal et de Sébec. Ils ont tenu leur assemblée générale annuelle à la suite d'une année de déménagement à Amqui. En 2025, 22 070 entrées sur les sites. L'organisme qui a récupéré 2 705 tonnes avec un taux de récupération quand même intéressant à 85,13%. Pour récupérer ces tonnes, ça a coûté à tout près $1 million 937 000, représentant $387 par tonne. Donc, tous les détails vous les avez du côté de magaspésie.ca et pourquoi pas mettre le site dans vos favoris pour que les nouvelles viennent à vous. Viva la musique, on retourne à notre programmation.

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7: Le 20 juin, Automobile Villeneuve à Amqui fête ses 40 ans dès 19h. La cantine La Paysanne sera sur place et toute la population est invitée. Les profits de la soirée iront à Donson Lonco et au basketball d'Amqui. Afin de souligner le 25e anniversaire du Sentier international des Appalaches du Québec, il est organisé cet été 4 activités de randonnée sur différents secteurs du sentier. Le 21 juin, dès 9h, les marcheurs sont attendus à la chute à Philomène pour l'inscription. La marche aura lieu de 10h30 à 15h30. Du 26 au 28 juin, à Valbriant, est organisé l'Ultra Trail Sayam, proposant des parcours roulants et immersifs au cœur des paysages époustouflants de la Gaspésie. La microbrasserie La Captive présente l'humoriste Maxime Gervais le 27 juin.
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1: Pour ce qui est du lunch gratuit offert aux bénévoles à la suite de la corvée. 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
2: Voici vos nouvelles, Arsenal Média. Le 1er janvier dernier, une dame, âgée de plus de 90 ans, a perdu la vie après avoir été retrouvée à l'extérieur de sa résidence pour personnes âgées sur la rue du Foyer à Lac-aux-Saumons vers 20 heures. À ce moment, assistée du coroner, la Sûreté du Québec a ouvert une enquête afin de comprendre pourquoi et comment la dame se serait retrouvée à l'extérieur durant la nuit. Aujourd'hui, notre équipe a eu accès au rapport d'investigation du coroner. Lors de cette nuit, la température extérieure était de moins 24 degrés Celsius. La conclusion du coroner est que la dame est décédée d'hypothermie environnementale. Il s'agit donc d'un décès accidentel. La MRC de la Matapédia, gestionnaire du parc régional du lac Matapédia, annonce l'obtention de l'accréditation parc après plusieurs mois de démarches, confirmant l'atteinte de hauts standards de qualité, de sécurité et de développement durable, ainsi que l'engagement de la MRC envers le développement du parc. Côté météo, ce soir, risque d'orage avec une température autour de 19 degrés. Cette nuit, banc de brouillard avec une température de 10 degrés et demain, risque d'averse avec un mercure avoisinant les 22 degrés.
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0: de même.
1: Yeah, 5h59 et c'est vendredi. C'est comme un rêve.
2: Oui.
1: C'est pas parce qu'il y a un petit peu de brouillard ou de la pluie intermittente puis que c'est encore gris. C'est vraiment parce qu'on est à l'approche des vacances.
2: Oui, ben toi, tu tombes en vacances la semaine prochaine.
1: Il y a des enseignants qui vont tomber en vacances aussi la semaine prochaine.
2: Il y a Nathalie qui nous écoute, qui tombe en vacances aujourd'hui.
1: Bon, ben Nathalie, bonnes vacances.
2: Oui.
1: Hey, c'est... Oui, oui, nous y sommes rendus.
2: Ben oui.
1: Attends un peu, 20, 21, ça veut dire que... Dimanche, c'est l'été.
2: Dimanche, c'est officiellement l'été.
1: Puis et comment qu'on va célébrer ça?
2: Avec du soleil.
1: Yes!
2: Bon, pour arriver au soleil, par contre, on a de la pluie. Aujourd'hui et demain.
1: Ouais.
2: Il va faire assez frais, mais par contre, dimanche, c'est vraiment une belle journée qui est annoncée.
1: C'est parfait. De toute manière, ça prend de la pluie. Je viens de transplanter mes tomates dans mon jardin.
2: Bon, ben c'est parfait.
1: Faut qu'ils prennent, faut pas que ça gèle. Fait que normalement, ici, après le 21 juin, ça gèle plus.
2: Ouais, exact. On devrait être correct.
1: Fait que là,
2: tes tomates devraient être correctes.
1: Oui, moi...
2: On sait pas.
1: C'est plus embêtant. 6h pile, on passe avec Marc Dupré, je veux pas dormir. Ben, j'espère. Vendredi matin, Marc.

0: aux grandes fêtes TELUS au Parc Beau Séjour de Rimouski plus tard cet été pour leur tournée d'adieu. Il est 6h06. Vous êtes avec Danae et moi, Jay. Dans les nouvelles, as-tu senti ça, toi, le tremblement de terre hier, Danae?
1: Hey, je l'ai pas senti, mais tout le monde autour de moi m'en a parlé, puis il était comme, hey, oui, hein, ça tremblait, mais voyons.
0: Trois amis qui m'ont texté. T'es-tu en vie? Je suis comme, ben voyons, qu'est-ce qui se passe?
1: Il était assez gros, là, 4.4, je pense.
0: C'est 4, ben moi, j'avais 4.3 sur le site d'Environnement Canada. Séisme Canada, c'est-à-dire. Mais c'est parce que nous, on est dans un édifice, hein, puis ben, il y a des gens qui transportent des choses qui font du bruit, fait que des vibrations, des choses comme ça, on dirait qu'on est habitué à ça.
1: Ouais.
0: Mais vraiment, des gens qui étaient dans leur maison, ça a fait
1: le
0: même effet que du dynamitage à proximité. Là.
1: Hey.
0: Fait que c'est quelque chose. 4.3 sur l'échelle de Richter, c'est vers 10h20 hier dans la région et au-delà. Ça s'est ressenti jusqu'à Baie-Comeau. Et quand même, là, l'épicentre serait à 19 kilomètres en profondeur de Mont-Joli et dans l'estuaire du Saint-Laurent. On l'aurait même senti jusqu'à Saguenay. C'est particulier.
1: Ouais.
0: Il y a des gens qui, moi je connais au Bic, qui l'ont pas senti du tout. Fait que tu sais, il y a vraiment un enjeu de plaque tectonique, j'imagine, parce qu'on a une faille en plein cœur du Saint-Laurent. Donc, un séisme, ça cause pas de perte matérielle normalement, là. Puis je lisais. En général, il y a environ dans l'est du Canada à chaque année 4 séismes qu'on est en mesure de ressentir.
1: Oh ouais, j'en ai jamais senti.
0: Ah ben tu vois, ça c'en est un.
1: Ben je l'ai toujours pas senti.
0: On s'en va dans la vallée de la Matapédia. Le député de Matane-Matapédia-Métis, Pascal Bérubé, a dressé hier son bilan de mandat 2022-2026. Parmi les réalisations notables, là, il a confirmé l'aide financière pour le complexe municipal de Sébec. C'est un gain majeur. Il a également annoncé la relocalisation de l'hôtel de ville d'Amqui avec un financement de 4 millions de dollars. Et là, ben, on a pu l'inaugurer en septembre dernier. C'était-tu en septembre? Il semble que oui. Palette justice d'Amqui, plus d'un million de dollars. Le maintien du bureau de la fonte de Kosciuszko a été assuré. Le renouvellement du bail a été confirmé. Donc, quand même, puis il a souligné l'amélioration de la couverture cellulaire visant 100% du territoire. Il exprime sa fierté pour ses réalisations à la fin de son terme. Suspension des cours à l'école Bon Pasteur pour aujourd'hui. Les services de garde aussi seront suspendus à l'école Bon Pasteur en raison de problèmes d'égout empêchant d'utiliser les toilettes. C'est assez important. L'école ne sera pas accessible en raison de l'absence des membres du personnel. Donc, des consignes seront envoyées aux parents pour récupérer les effets personnels des jeunes parce que ben c'est les vacances avant le temps.
1: Ben oui.
0: FestiJazz, la 40e édition, se déroulera à Rimouski du 3 au 6 septembre avec une programmation festive, 40 activités pour toute la famille. Il y a une nouvelle directrice également, Andra Florea, qui promet une édition variée avec des performances mémorables, de nouveaux genres musicaux tels que la musique du monde, le soul, le folk. L'événement fait face à des défis budgétaires post-pandémie. Là, on continue d'essayer du mieux qu'on peut. Ça va se tenir sur la place FestiJazz Vidéotron cette année. Les spectacles incluront des artistes comme Michel Cusson, Alain Caron, Kian Arnold, Harold, c'est-à-dire, et Jill Barber. La programmation complète se retrouve sur festjazzrimouski.com. On reste au centre-ville de Rimouski, puis ça attire les foules de partout au Québec. Là, les terrasses urbaines Rimouski Hyundai seront de retour du 10 juillet au 9 août pour une 13e édition qui s'annonce être particulièrement festive. 31 jours rue piétonne pour la Saint-Germain avec une programmation entièrement gratuite. Parmi les moments forts, on retrouve le spectacle d'ouverture du rappeur Dion et de Mindflip, le retour très attendu de la fin de semaine country du 16 au 19 juillet qui a eu quand même beaucoup de popularité, et aussi le week-end de la famille avec la fête de la mousse, de l'animation, des activités pour les enfants et aussi les amateurs de bière artisanale vont pouvoir profiter du retour de Houblon sur rue à la fin juillet. Il y a M Digital, édition urbaine également qui sera là pour clôturer l'événement.
1: Je veux saluer Eric qui est à l'écoute,
0: yes,
1: comme à l'habitude. Il nous souhaite de passer une belle fin de semaine. Nicole aussi qui vient tout juste de nous texter du côté de... Elle est en direction de Forestville.
0: Oui.
1: Merci beaucoup d'être à l'écoute. Si vous aussi, vous voulez nous dire que vous êtes là, 418-723-2564. En musique, peut-être qu'elle gagnera le prix Polaris cette année. Voici Lou Adriane Cassidy. On n'arrête pas. À Viva!

0: exactement à ce moment-ci de l'année, en sixième année.
1: Vous, ça fait longtemps?
0: Toute la classe de sixième année, on avait fait un spectacle de fin d'année puis on avait chanté cette chanson-là.
1: T'es sérieux?
0: Oui.
1: Ah.
0: Mais dis-moi pas que tu t'en vas.
1: En chorale?
0: Oui.
1: Oh.
0: C'était vraiment bon. Hey, on pleurait à la fin.
1: Ben là, c'est sûr.
0: Parce que en plus, en sixième année, on avait eu une enseignante extraordinaire qui s'appelait Sophie. À ce jour, c'est encore la meilleure enseignante que j'ai eue.
1: C'est fou à quel point les enseignants, ça nous marque. Hein?
0: Ben oui, certains. Fait que là, tu sais, y a certains que c'est leur dernière journée, d'autres que c'est une pédagogique aujourd'hui, puis qui vont remplir leur bulletin. J'aimerais dire à tous ces enseignants et enseignantes, vous faites la fondation de la société de demain.
1: Ouais.
0: Puis je suis vraiment confiant et j'ai vraiment beaucoup d'espoir en cette future génération-là que vous êtes en train de façonner, parce qu'on est dans, tu sais, au niveau de la parentalité, de l'éducation, on est en train de vivre un genre de virage, bienveillance.
1: Ouais.
0: C'est pas évident. On découvre des choses, puis vous avez un grand défi, mais vous faites ça avec finesse et grande aptitude. Alors, je vous admire.
1: Et je sais aussi à quel point vous travaillez fort. Vous faites des heures supplémentaires. Vous êtes dévoué, puis vous aimez votre travail. Puis ça paraît que vous aimez les jeunes avec qui vous travaillez.
0: Certains.
1: Fait que bravo pour la belle année, puis il en reste pas long.
0: Ah non, c'est ça. Tu sais, c'est pleinement mérité ces vacances-là.
1: Oui.
0: Dans les prochaines minutes, on va parler de ma réflexion de jour. Hey, sais-tu quoi? On n'a même pas le temps d'aller dans les prochaines minutes. On va le faire tout de suite, t'imagines-tu?
1: Oh, on réfléchit tout de
0: suite. Moi, là, je dis, là, écoute, c'est vendredi, on vit sans lendemain.
1: Ben oui.
0: D'ailleurs, un peu plus tard, il y a des cadeaux à gagner. Hein?
1: Ah oui, c'est une grosse journée niveau cadeau aujourd'hui parce que, premièrement, ben, vous allez avoir une boîte cadeau pour la fête nationale qui s'en vient.
0: C'est vraiment trippant ce qu'il y a dedans.
1: Vraiment trippant. Et sinon aussi, vos laissez-passer pour aller aux grandes fêtes TELUS à Rimouski.
0: Mais c'est pas tout de suite.
1: Non.
0: Essayez
1: pas
0: d'appeler.
1: Pas,
0: vous pouvez texter pour nous dire bonjour, mais vous serez pas dans le tirage.
1: Non.
0: Il y a une procédure qu'on va vous nommer un peu plus tard. Mais pour tout de suite, c'est l'heure du moment sagesse. Donc, par ça de même, c'est vendredi et on réfléchit à la vieillesse.
1: Oh!
0: Tu sais, à Hollywood, là,
1: ouais.
0: La plupart des acteurs sont tous en train de se faire comme des chirurgies. Des chirurgies pour rajeunir, la
1: ouais.
0: cure de jouvence. C'est la jeunesse éternelle. Mais à un moment donné, là, à force d'avoir des procédures anti-âge comme ça, il y en aura plus d'acteurs expérimentés pour jouer des rôles de gens vieux.
1: Ah, c'est vrai.
0: Fait que là, on est en train de comme se faire modifier la face pour avoir l'air jeune, puis après ça, il va falloir passer des heures pour se faire maquiller pour avoir l'air vieux.
1: C'est vrai, hein, ça marche pas. Puis il y a un autre problème avec ça, hein, avec les chirurgies puis tout, c'est que ça les aide pas pour les expressions.
0: C'est vrai. C'est
1: genre,
0: vrai.
1: Les acteurs, ils ont besoin de leur visage pour les expressions, puis là, avec toutes les retouches qui se font, tu vois même plus, ils ont même plus l'air fâchés. Non?
0: Mais je comprends le choix personnel pour te sentir mieux, pour te sentir beau et belle à ton goût, à toi. Je comprends ça, j'encourage ça. Mais faites-le pas tout, tu sais, ça nous prend des gens qui vont vieillir naturellement pour ces rôles-là, pour qu'ils soient crédibles. Puis
1: c'est ça.
0: Vieillir aussi, c'est beau.
1: C'est tellement
0: moi,
1: beau.
0: Moi, là, je vois par exemple, pour la couleur des cheveux.
1: Oui.
0: Les filles qui commencent à grisonner à 30 ans, là, c'est beau. Savez-vous quoi, c'est beau?
1: Ben oui, vraiment.
0: Puis c'est de la sagesse, c'est de la beauté, c'est de la vérité, c'est de l'authenticité.
1: Puis moi, là, les petites pattes doigts là, à côté des yeux quand on vieillit, là, je trouve
0: ça
1: beau parce que ça montre qu'on a souri, qu'on est heureux.
0: Qu'on a une belle vie.
1: C'est ça.
0: Ben là, c'est sûr que quand ça sort à 40 ans, ta vie est pas finie. Là.
1: Ben non, mais tu sais, c'est comme des signes de joie, je trouve.
0: Oui, c'est ça. 6-22, on va regarder qu'est-ce qui nous attend pour ce week-end à la météo. Ah, il y a de l'espoir, la gang. Et au showbiz, il sera question de quoi?
1: On parle d'un film très attendu qui sort aujourd'hui et de qui feront les voix.
0: Ooh.
1: Et sinon, ben, il y a beaucoup de rumeurs concernant une chanteuse internationale qu'on aime beaucoup et on a peut-être le titre de sa prochaine chanson.
0: Ça s'en vient à Viva.
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10: Bon matin, ici Christophe Moquin pour vos nouvelles. À la suite du séisme d'une magnitude de 4.3 sur l'échelle de Richter qui fut ressenti ce 18 juin vers 10h20 dans la région et au-delà, notre équipe s'est entretenue avec Fiona Darbigère de l'Université du Québec à Montréal pour le réseau sismographique Québec pour en savoir davantage sur ce phénomène.
11: On peut voir dans l'histoire qu'il y a peut-être un ou deux séismes de magnitude 4 ou plus chaque un ou deux années. En fait, il y a toujours un certain montant d'activité sismique tout le long de la vallée de Saint-Laurent et ainsi que l'ouest du Québec. C'est des zones sismiques qui sont bien connues dans l'est du Canada. La plupart de la sismicité est trop faible pour les gens à ressentir et c'est pour cette raison que ça passe très souvent dans les nouvelles.
10: À la suite de l'appel de projet de la ville d'Amqui pour un projet d'œuvre d'art urbain dans le parc de planches à roulettes du parc Pierre-Olivier Fournier, c'est l'artiste matanaise Léonie Terrien-Tremblay, originaire de Matane, qui fut sélectionnée.
12: Moi, j'ai saisi la chance, puis bien sûr l'espoir, parce que c'est évident, c'est ici on vient bouger. Puis ça a donné le titre « J'ai de la chance, t'as de la chance ». Tous les éléments figuratifs que j'ai choisis sont vraiment découlés de la chance. Puis après ça, j'ai travaillé vraiment avec des formes géométriques qui s'intégraient bien à l'architecture.
10: Dans une optique de collaboration, l'artiste Rémi Fléau est de la partie.
13: Je suis là pour assister, en fait, Léonie sur son projet. Puis aussi, c'est plus le fun à deux. C'est le plaisir de la murale.
10: C'est ce qui complète vos nouvelles. 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
1: C'est assez frais dans la Matapédia pour aujourd'hui avec un maximum de 15. Sinon, c'est une journée assez grise avec de la pluie intermittente. Cette pluie qui va se poursuivre, oui, ce soir, cette nuit, mais aussi demain. Donc, pour débuter la fin de semaine, nous aurons de la pluie. Mais par contre, dimanche, avant, on avait de la pluie d'annoncer. Maintenant, c'est alternance de soleil et de nuages avec un maximum de 19. Donc, une belle journée pour en profiter. Et lundi, pour débuter la semaine prochaine aussi, on va avoir du beau soleil. Merci d'être à l'écoute. Donc, par ça de même.
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17: C'est parti pour une nouvelle journée, celle du vendredi 19 juin. Il est 6h28, quelques brins de pluie qui tombent présentement, mais c'est pas grave. Comme tu l'as dit, il y a de l'espoir. Au showbiz!
1: Au showbiz, il se passe beaucoup de choses aujourd'hui. C'est vendredi, ça veut dire qu'un film très attendu sort au cinéma.
17: Oh oui.
1: Et il y a des voix qu'on connaît qu'on va pouvoir entendre dans ce film. Sinon, ben, des grosses rumeurs concernant une célébrité et une nouvelle chanson. Et le retour d'un personnage vert pour le temps des fêtes.
17: Ah, pour le temps des fêtes?
1: Ouais.
17: OK. Moi, dans la cour à juge, je vais vous parler des affaires qu'on n'entend plus.
1: Qu'on n'entend plus?
17: Ouais. Genre qu'on n'entend plus. Là.
1: OK.
17: Des choses qu'on n'entend plus.
1: Bon. On va entendre ce matin.
17: On va se rappeler que ça existe. Pour tout de suite, ça commence bien la journée. Ça, c'est la nouveauté de Rhymes et Emmanuel Carey. Voici ma chanson préférée. À Viva. Un bon vent.

0: c'est quoi?
1: Bon début de vendredi dans l'Est du Québec à 6h31. Vous êtes avec Danae et moi, Jay. Il y a une nouvelle chanson de Céline qui s'en vient au showbiz, on va en parler, mais pour tout de suite, c'est jour de sortie.
2: Oui, pour Histoire de jouer 5, on l'attendait avec impatience. Ben, à partir d'aujourd'hui et toute la fin de semaine, vous allez pouvoir en profiter et aller le voir.
1: Toute la fin de semaine, je pense que ça va être tout l'été.
2: Oui, tout l'été sûrement.
1: Il y a des voix québécoises qui prêtent leur voix, justement.
2: Ben oui, parce qu'on parle souvent des voix anglophones là, quand un film sort, mais nous, on s'intéresse à ici au Québec. Oui. On retrouve Alain Souvy dans le rôle de Woody, comme dans les anciens films. Ouais. Sinon, Daniel Picard pour Buzz. Jessie, c'est Violette Chevaux. Fourchette est de retour avec la voix de François Bellefeuille.
1: Ah ben oui, c'est vrai.
2: Et les deux nouveaux sont Lilipad, qui est la tablette, là. Ouais. La voix est Catherine Levac.
1: Ça va être cool, ça.
2: Ça va être cool. Il y a aussi le personnage de Rouleau Petitpot, qui va être interprété par Christian Bégin.
1: Ah.
2: Pour vrai, tous les personnages ont l'air drôles. L'histoire a l'air bonne et c'est tellement intelligent, histoire de jouer contre la technologie.
1: Ben oui!
2: C'est sûr que je vais aller faire un tour, j'ai trop hâte de voir ce film-là.
1: Tellement dans l'air du temps. Et un autre film qui traverse les générations, c'est Le Grincheux.
2: Exactement, Le Grincheux. Et là, pourquoi je vous parle du Grincheux en plein milieu? Ben, avant même le début de l'été, c'est parce qu'il va y avoir une suite.
1: Ah oui?
2: Et c'est officiel, ça a été annoncé. Il y a une suite qui s'en vient près d'un quart de siècle après le premier film. Et ça serait l'acteur canadien Jim Carrey qui reprendrait le rôle du Grincheux.
1: Hey, c'est cool ça! C'est moi, je pensais qu'il avait fini de faire des films.
2: Ben, je pensais aussi, mais visiblement, il a envie de reprendre ce rôle mythique qu'on connaît surtout dans le temps des fêtes.
1: Ben oui.
2: Et il essaye, il a aussi le réalisateur du premier opus, donc du premier film du Grincheux, qui va être de retour derrière la caméra.
1: Oh!
2: Fait que pour l'instant, le scénario a été écrit, mais la production n'est pas encore commencée. Fait qu'on l'aura pas cette année, là,
1: oui,
2: pour...
1: Ça beaucoup de décors, puis de costumes, puis de maquillage.
2: Ouais, c'est
1: ce film-là.
2: Beaucoup de verre.
1: Sinon, là, on en parle, la nouvelle chanson de Céline.
2: Oui, parce qu'il y a beaucoup de rumeurs concernant une nouvelle chanson qui devrait sortir au mois de juin.
1: Okay.
2: Est-ce que c'est vrai? Ça, on le sait pas, on n'a pas de date.
1: Mais ça perdure depuis un méchant bout.
2: Oui, mais on aurait peut-être le titre qui serait « Bonjour, pardon, merci ».
1: Bonjour, pardon, merci.
2: Oui, ça serait le titre parce que selon le journal français Le Figaro, la chanteuse a déposé les droits de ce titre pour les droits d'auteur.
1: OK.
2: Fait que si c'est pas la chanson qui s'en vient qui s'appelle comme ça, il y en a une.
1: Ça va être un restaurant.
2: Oui, bonjour, pardon, merci. Et donc, ça laisse présager une parution d'une nouvelle chanson très bientôt, une chanson française, cette fois-ci, ben, comme dansons, dans le fond.
1: Oui, oui.
2: Mais c'est toujours un plaisir de retrouver Céline.
1: Espérons-la, un peu plus rythmée, là.
2: Oui, ça serait le fun.
1: Avec dansons, on est loin de destin, mettons.
2: Oh oui.
1: bonjour, pardon, merci. C'est comme la suite logique de Salut, bonjour. Amir est longtemps. Il est 6h34.

0: plus. Et je vais vous en parler dans les prochaines minutes. C'est particulier, c'est comme si notre oreille est sélective, mais sur un sujet particulier.
1: Ben voyons.
0: Après Milky Chance et Naked and Alive, il est 6h42. Un bon réveil partout dans l'Est du Québec en ce vendredi.

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0: Bon, mais on envoie ça dans Cours à G. Dans Cours à G. Je me suis intéressé à l'écoute sélective. Il y a quand même une étude qui a été publiée dans le Psychological Science qui révèle que les mots négatifs sont moins facilement remarqués par notre conscience que les mots neutres, même lorsqu'on les entend ou qui sont dits clairement.
1: Ah, ouais?
0: Ouais, et il y a des chercheurs dans l'Université hébraïque de Jérusalem, et c'est pas à porte, qui ont impliqué 100 adultes soumis à des expériences où ils devaient se concentrer sur une tâche. Puis, c'était visuel, engageant, puis il y avait des mots qui étaient dits en arrière-plan. Ça a montré que, malgré la clarté, le volume de ce qui était dit, les mots à connotation négative étaient moins susceptibles d'être enregistrés. Puis, ils suggèrent que c'est à cause que notre cerveau pourrait filtrer ces mots-là pour éviter de perturber nos tâches en cours. Ah. Ça s'appelle la surdité d'inattention, OK? Ça se produit quand on est trop absorbé par une activité pour entendre les stimuli environnants. Et là, je pense à tous les parents. C'est peut-être ça le problème. Quand un enfant est concentré puis tu dis « va faire telle affaire, va faire telle affaire ».
1: C'est pour ça qu'il entend pas.
0: Pour lui, ça a une connotation négative, votre enfant, c'est pour ça qu'il entend pas. Puis ça remet en question une pensée qu'on avait que notre cerveau priorise les informations menaçantes pour notre survie. Ben ça a l'air que non, il va toujours préférer notre concentration.
1: Ah, oh, oui, mais ça me surprend parce qu'il y avait le biais de négativité qu'on parle beaucoup. Là, tu sais, normalement, on enregistre qu'est-ce qui est négatif.
0: Mais il faut qu'on soit conscient pour ça.
1: C'est ça, si on est concentré, ça marche plus.
0: Exact, parce qu'on devient un peu inconscient, si tu veux.
1: Ah.
0: Oui, alors c'est fascinant. Puis là, je me suis mis à me dire, OK, il y a des choses qu'on entend, des choses qu'on n'entend pas. Qu'est-ce qu'on n'entend plus en 2026?
1: Oh.
0: Hey, j'en ai des bons, là. Raccroche, faut que j'appelle quelqu'un.
1: Ah, c'est vrai, hein?
0: Ça arrive plus. T'es-tu sur Internet, j'essaie de téléphoner, ça arrive pas. Prends le téléphone de la cuisine.
1: Hey!
0: Hey, plus personne a ça. Avec les enfants, j'en parlais. Va jouer dehors puis reviens quand les lumières de rue allument.
1: Hey, ça, là, ça c'était vrai.
0: Hey, ces temps-ci, c'est tard.
1: Ah oh, oui.
0: sinon, enregistre-le, je vais le manquer.
1: Enregistre, sur une cassette,
0: sur une émission. Hey, ma belle-mère a dit ça dernièrement. Genre, elle a appelé son chum. Hey, enregistre ça, sinon je vais le manquer. Puis je suis comme, ben, tu sais, Martine, on peut juste l'écouter sur demande ici. Elle fait, ah, ben
1: c'est
0: oui,
1: vrai.
0: C'est pour vrai. Tu sais, des vieilles habitudes. Ben, pas des vieilles habitudes, des habitudes d'antan.
1: Ben oui.
0: Passe-moi le bottin. Ou t'as-tu le bottin?
1: Oui, hey,
0: les
1: bottins. Gros bottin.

0: Mais il est où le bottin? Il doit être triste le bottin, on s'en occupe plus. Ben oui, c'est ça, écoute. Sors la carte, on est perdu.
1: Non, ça arrive
0: plus. On se perd plus à cette heure. On manque une sortie, puis c'est pas mal ça, ou on a plus de batterie dans notre téléphone. Non, mais c'est correct, on va aller là, puis je vais faire développer mes photos en même temps.
1: Ah, mais ça, je dis ça des fois, hein. J'aime ça, oui. Moi, avoir les photos physiques.
0: Oui, puis nous aussi, surtout avec des enfants, tu veux te sortir des albums, oui. Tu sais. Hey, on se loue un film à soir.
1: Ah, oh, c'était tellement le fun, bon, aller louer un film.
0: On peut encore le faire, mais c'est rendu plutôt rare.
1: Ouais.
0: Oublie pas de rembobiner le film. Hey, ça, j'ai tellement ri une fois, vas-y.
1: Puis ça, là, c'est aussi que on est la dernière génération à comprendre qu'est-ce que ça veut dire.
0: Mm-hmm. Écoute, on était en espagnol au cégep.
1: OK. Okay.
0: Puis la prof, à la fin, a dit, « As-tu quelqu'un d'habile avec la technologie ici? » Fait que moi, je lève la main, tu sais. Puis là, elle a dit, « Parfait, reste avec moi. » Là, tous les élèves s'en vont, puis elle a dit, « J'aimerais ça que tu recules le DVD avant. Je sais pas comment. »
1: Ben, voyons.
0: Fait que, ben, j'ai reculé le DVD. J'ai rendu service pareil. Je me suis dit, « Ça va peut-être m'aider à avoir des bonnes notes.
1: » Ça a-tu aidé?
0: Non, j'ai pas pensé. J'ai-tu pensé? Je me rappelle pas. Donc, d'installer que ça, pour favor! Ça, je m'en rappelle, par exemple.
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2: 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Bonne journée à tous les fêtés.
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0: 16h55, nous sommes le vendredi 19 juin. Joyeux anniversaire aujourd'hui à ma cousine Nathalie Mailloux.
1: Hey, bonne fête! Si vous avez un anniversaire, c'est peut-être votre fête à vous, ou la fête de quelqu'un d'autre aujourd'hui ou en fin de semaine, c'est le temps de nous texter. 418-723-2564, on reçoit aussi les messages vocaux.
0: Tout l'été, viva la musique de Roxane Bruno. C'est Hold Me Close. On part ça demain.

0: Au travers du temps gris, nous, on est là avec notre sourire, notre complicité, notre soleil mental et au showbiz à venir au retour.
1: On parle d'activités de cet été, on a des programmations qui sont sorties, vous allez capoter.
0: Ah, c'est bon, puis il y a des bonnes nouvelles à la météo pour en fin de semaine. Restez avec nous à Viva!
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4: Bon vendredi, ici Louis-Philippe Arnoirel. Le premier ministre Mark Carney ne semble pas s'inquiéter de la récente déclaration du président américain Donald Trump, selon laquelle les États-Unis s'en sortiraient mieux sans l'accord de libre-échange nord-américain. M. Carney affirme que ce n'est pas un secret pour personne que M. Trump n'est pas le plus grand partisan des accords de libre-échange. À son avis, cela ne signifie pas pour autant que les deux pays ne peuvent pas progresser sur les questions commerciales. Donald Trump a tenu ses propos devant des journalistes mercredi lors du sommet du G7 en France, à peine deux semaines avant que les négociations commerciales ne s'intensifient. Toujours à l'international, l'armée israélienne a déclaré que ses forces avaient frappé des cibles dans tout le sud du Liban pendant la nuit, tandis que le Hezbollah faisait état de combats intenses dans la région. L'agence de presse officielle libanaise a indiqué qu'au moins 18 personnes avaient été tuées lors de frappes aériennes israéliennes. Ces combats sont survenus alors que les pourparlers prévus en Suisse entre l'Iran et les États-Unis visant à mettre définitivement fin à la guerre en Iran avaient été reportés. L'occupation par Israël du sud du Liban ont constitué un enjeu majeur de ces négociations. Et pour terminer, de retour dans la métropole québécoise, des policiers noirs du SPVM disent craindre des représailles après avoir dénoncé des comportements racistes de certains de leurs collègues, selon une lettre transmise à la direction. Cette situation fait suite à la suspension de deux agents et la réaffectation de 14 autres dans le cadre d'une enquête interne ouverte en mars. Les employés demandent des mesures pour protéger les lanceurs d'alerte et renforcer les mécanismes de signalement jugés insuffisants. Des groupes de défense des droits civiques et des politiciens appellent à une enquête indépendante sur le service de police de la ville de Montréal afin de rétablir la confiance du public. C'est ce qui complète vos actualités Arsenal Média. Passez une bonne journée sur nos ondes.
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5: C'est assez frais dans la Matapédia pour aujourd'hui avec un maximum de 15. Sinon, c'est une journée assez grise avec de la pluie intermittente. Cette pluie qui va se poursuivre, oui, ce soir, cette nuit, mais aussi demain. Donc, pour débuter la fin de semaine, nous aurons de la pluie. Mais par contre, dimanche, avant, on avait de la pluie d'annoncer. Maintenant, c'est alternance de soleil et de nuages avec un maximum de 19. Donc, une belle journée pour en profiter. Et lundi, pour débuter la semaine prochaine aussi, on va avoir du beau soleil. Merci d'être à l'écoute. Donc, par ça de même.
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4: C'est parti pour la dernière journée de la semaine. Pour certains, c'est la dernière journée d'école. Bon courage! Il y en a d'autres qui sont déjà en vacances. C'est-tu pas magique, ça? Hey, au showbiz, on va parler de l'été.
5: Oh oui, l'été qui s'en vient rempli d'activités. Surtout du côté de Rimouski, il y a des programmations qui ont été dévoilées. Vous allez capoter.
4: C'est bon.
5: Ah!
4: C'est bon,
5: incroyable.
4: C'est bon. Également, en fin de semaine, c'est une journée importante, la fête des pères.
5: Oui, j'ai fait des petites recherches. D'où est-ce que ça vient? Qu'est-ce qu'on sait pas? Puis comment c'est célébré autour du monde? C'est très surprenant.
4: Ah ouais?
5: Ah ouais.
4: Ah, j'ai hâte d'en savoir plus. Hey, j'ai eu mon cadeau de la fête des pères de l'école.
5: Pour vrai?
4: Hier. Oui.
5: C'est-tu beau?
4: C'est un beau petit porte-clé avec un portrait de moi et ma fille dessus dessiné.
5: Ah oh, ben là...
4: Hey, j'ai quasiment pleuré.
5: Ben c'est sûr.
4: J'ai eu
5: c'est
4: les larmes aux yeux tellement c'était beau.
5: Ah, oh, je veux une photo.
4: Ben là, je vais juste amener mon porte-clés.
5: Ouais, aller dans je veux voir ton porte-clés.
4: Pour tout de suite, c'est Alicia Keys qui commence notre journée peut-être avec Girl on Fire tout l'été. 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

0: Il est 7h08, on commence notre journée ensemble au showbiz. Il y a eu bien des annonces pour l'été en spectacle dans l'Est du Québec. On se concentre à Rimouski. On va parler de la nouvelle programmation des terrasses urbaines qui seront de retour. Puis il y a des valeurs sûres, des nouveautés, mais on va commencer avec le 40e Festi-Jazz.
1: Ben oui, ça s'en vient. C'est du 3 au 6 septembre et il y a une nouvelle programmation qui comprend 40 activités pour toute la famille. Déjà là, on a en masse d'activités.
0: Ben oui.
1: Une nouvelle directrice, Andra Florea, qui promet vraiment une édition variée, des performances mémorables et surtout des nouveaux genres musicaux, comme par exemple musique du monde, le soul, le folk. Donc oui, il va y avoir du jazz, bien évidemment. Hein. Le festival s'appelle quand même Festi-Jazz. Et ça va se tenir sur une place Festi-Jazz Vidéotron améliorée. Donc hâte de voir ça. Et dans les spectacles, qu'est-ce que ça inclut? Ça inclut Michel Cusson, Alain Caron, Kayon Harold, Jill Barber et encore plus. Donc si vous voulez avoir la programmation complète, et surtout, achetez vos billets. Rendez-vous sur leur site, là, c'est festijazzrimouski.com.
0: 31 jours de rue piétonne au centre-ville de Rimouski avec le retour des terrasses urbaines.
1: Ça fait été. Moi, quand j'entends parler des terrasses, je le sais que c'est officiellement l'été.
0: Oui.
1: Et c'est du 10 juillet au 9 août au centre-ville de Rimouski, comme à l'habitude. Et la fin de semaine du lancement, là, on a Die On, Mindflip, Super Plage qui seront présents aussi.
0: Ah oui, c'est cool, ça.
1: Hey, ça va être bon. Sinon, la deuxième fin de semaine, c'est une fin de semaine 100% comme country avec de la danse en ligne.
0: Ça, là, il y avait tellement de monde là, par le passé.
1: Ah ben oui, puis il va en
0: ça
1: avoir encore.
0: Ça attire les foules.
1: Et j'ai tellement hâte juste d'aller faire de la danse en ligne. Je m'ennuie de ça, moi, là. Et pour la fin de semaine des 24, 25 et 26 juillet, c'est la fameuse fin de semaine de la famille avec la fête de la mousse qui va être de retour. Et ensuite, pour la fin de semaine du 1er août, Houblon sur rue qui va permettre de découvrir des microbrasseries et des produits gourmands. Et pour finir, c'est le festival MDGTL édition urbaine. Donc, c'est une nouvelle édition et ça va clôturer les activités avec une programmation de musique électronique. Donc, si vous voulez avoir plus d'informations, bien, il y a le site internet des terrasses urbaines avec la programmation vraiment détaillée, mais il y a tellement d'activités.
0: Oui.
1: On est gâtés.
0: C'est le week-end de la fête des pères et on va découvrir la fête des pères comme on ne la connaît pas après Taylor Swift et Opalite. Aviva! Uh-huh.

0: on fête les pères.
1: Oui, parce que c'est en fin de semaine, cette fête des pères, mais oui. On sait pas vraiment ça vient de où, hein.
0: Ben, écoute, tant mieux, là.
1: Il y a plein d'origines différentes, c'est ça qui est assez intéressant. Comme la plupart des fêtes, là, ben, il y a une origine chrétienne, bien évidemment, mm-hmm. et c'était associé à Saint-Joseph, et c'était célébré le 19 mars. Joseph qui était considéré comme le protecteur des familles.
0: Okay.
1: Donc, c'est pour ça qu'on le célébrait. Puis
0: ben là,
1: encore,
0: il était bien trop proche de Pâques, il a fallu étirer ça.
1: Ben, c'est ça, mais encore, il y a certains pays comme l'Italie, l'Espagne et le Portugal qui célèbrent encore ça le 19 mars.
0: Ah ouais,
1: okay. Ouais, mais c'est avec une jeune fille des États-Unis que ça c'est devenu la tradition qu'on connaît, qui elle voulait célébrer son père qui avait élevé seul les 6 enfants.
0: Ah, oui.
1: Donc elle s'est dit on va célébrer ça, on va l'honorer.
0: Okay.
1: Et avec le temps ben ça s'est officialisé au 3e dimanche de juin.
0: OK.
1: Et c'est pour ça que c'est tout le temps une date différente, la fête des
0: oui.
1: pères cette année étant le 21 juin. Et partout dans le monde, ben c'est pas la même date. Ça, c'est
0: okay.
1: important à savoir. Oui, par exemple, en Australie, c'est au premier dimanche de septembre.
0: Ah, hi, OK.
1: Ben ouais, ils sont vraiment à l'envers, eux autres.
0: OK, c'est comme c'est pas loin de la fête du travail. Ben, ils ont peut-être pas la fête du travail.
1: Ben non, peut-être pas. En Suède, c'est en novembre même.
0: Voyons.
1: Et partout dans le monde, il y a des traditions différentes. Donc, on va voyager un petit peu ce matin.
0: Mm-hmm.
1: Du côté de la Thaïlande, la fête est célébrée le 5 décembre.
0: OK.
1: Et c'est plusieurs familles qui portent la couleur préférée du papa pour l'occasion.
0: Ah, ça, c'est cute.
1: Fait que tu vois des familles se promener avec des couleurs différentes, tout
0: ouais,
1: habillées
0: oui.
1: pareil. C'est mignon.
0: Oh, ça me fait penser à une famille qui allait toujours au Canadien de Montréal, puis ils portaient toujours des manteaux verts.
1: Ah.
0: Verts flash en arrière du but. Puis on a fini par les remarquer, parce qu'ils ont des billets de saison, ils sont tout le temps à la même place. Mais c'était comme, c'est qui a tout le temps un manteau vert? Là?
1: Pourquoi?
0: Et là, ce qu'on a appris en entrevue, c'est que le fils du papa, il dit, mon papa, c'est lui qui avait les billets de saison. Il venait toujours au Canadien, c'était sa passion. Et j'ai repris son manteau quand
1: oh,
0: il est décédé.
1: Ben voyons, c'est bien cute.
0: Puis là, à un moment donné, ben ils sont tous venus habillés en manteau vert. Puis c'est pour ça qu'ils continuent d'y aller, parce qu'ils se disent, ben c'est ça rend hommage à mon papa.
1: Ah, les traditions,
0: oui.
1: on aime ça. Puis il y en a d'autres aussi. En Italie, par exemple, et là, on voit le thème. On célèbre avec du dessert,
0: ah, bien,
1: bien
0: sûr,
1: évidemment.
0: Un petit tiramisu.
1: Non, un zeppole. C'est ah. un délicieux beignet garni de crème. Et il y a même certaines régions qui font un buffet là, de dessert ah, pour oui. le papa.
0: Ça, c'est mon genre.
1: Oui, hein. En France, on porte une rose rouge lorsque son papa est vivant et une rose blanche si jamais son papa est décédé.
0: Mmh.
1: Et en Angleterre, les papas reçoivent souvent du chocolat, des cartes et des petits mots remplis d'affection.
0: OK.
1: Puis on passe vraiment des moments avec la famille. Là. C'est ça la tradition.
0: Ah, comme la fête des mères ici, plus.
1: Exact. Et on devrait faire ça aussi partout dans le monde, passer des moments de qualité
0: ben oui.
1: avec les papas. Puis j'en profite pendant qu'on parle de fête des pères pour saluer toutes les figures paternelles aussi, parce
0: oui.
1: que faut y penser, les papas de cœur, les papas adoptifs, toutes mm-hmm. figures paternelles que les gens ont en grandissant. Ben c'est votre célébration aussi,
0: ben
1: la
0: oui.
1: fête des pères en fin de semaine. Merci d'être là.
0: C'est beau, c'est vrai, on oublie souvent.
1: C'est vrai.
0: On pense aux mamans qui ont de la difficulté à tomber enceinte, mais faut pas oublier les papas aussi qui ont eu de la difficulté à procréer, puis
1: mm-hmm.
0: ils ont peut-être décidé de vivre leur paternité autrement, puis c'est bien dit. L'été, on va le faire décoller un peu plus, parce que là, c'est pas convaincant, là, mais il y a quand même de l'espoir, puis surtout avec la musique de Ricky Martin qui s'en vient après les nouvelles à Viva.
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8: Le 20 juin, Automobile Villeneuve à Amqui fête ses 40 ans dès 19h. La cantine La Paysanne sera sur place et toute la population est invitée. Les profits de la soirée iront à Donson Lonco et au basketball d'Amqui. Afin de souligner le 25e anniversaire du Sentier international des Appalaches du Québec, il est organisé cet été 4 activités de randonnée sur différents secteurs du sentier. Le 21 juin, dès 9h, les marcheurs sont attendus à la chute à Philomène pour l'inscription. La marche aura lieu de 10h30 à 15h30. Du 26 au 28 juin, à Valbriant est organisé l'Ultra Trail Sayam, proposant des parcours roulants et immersifs au cœur des paysages époustouflants de la Gaspésie. La microbrasserie La Captive présente l'humoriste Maxime Gervais le 27 juin.
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8: Bon matin, ici Christophe Moquin pour vos nouvelles. À la suite du séisme d'une magnitude de 4.3 sur l'échelle de Richter qui fut ressenti ce 18 juin vers 10h20 dans la région et au-delà, notre équipe s'est entretenue avec Fiona Darbigère de l'Université du Québec à Montréal pour le réseau sismographique Québec pour en savoir davantage sur ce phénomène.
17: On peut voir dans l'histoire qu'il y a peut-être un ou deux séismes de magnitude 4 ou plus chaque un ou deux années. En fait, il y a toujours un certain montant d'activité sismique tout le long de la vallée de Saint-Laurent et ainsi que l'ouest du Québec. C'est des zones sismiques qui sont bien connues dans l'est du Canada. La plupart de la sismicité est trop faible pour les gens à ressentir et c'est pour cette raison que ça passe très souvent dans les nouvelles.
8: À la suite de l'appel de projet de la ville d'Amqui pour un projet d'œuvre d'art urbain dans le parc de planches à roulettes du parc Pierre-Olivier Fournier, c'est l'artiste matanaise Léonie Terrien Tremblay, originaire de Matane, qui fut sélectionnée.
18: Moi, j'ai saisi la chance, puis bien sûr l'espoir, parce que c'est évident, si on vient bouger. Puis ça a donné le titre « J'ai de la chance, t'as de la chance ». Tous les éléments figuratifs que j'ai choisis sont vraiment découlés de la chance. Puis après ça, j'ai travaillé vraiment avec des formes géométriques qui s'intégraient bien à l'architecture.
8: Dans une optique de collaboration, l'artiste Rémi Fléau est de la partie.
19: Je suis là pour assister, en fait, Léonie sur son projet. Puis aussi, c'est plus le fun à deux. C'est le plaisir de la murale.
8: C'est ce qui complète vos nouvelles. 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
1: C'est assez frais dans la Matapédia pour aujourd'hui avec un maximum de 15. Sinon, c'est une journée assez grise avec de la pluie intermittente. Cette pluie qui va se poursuivre, oui, ce soir, cette nuit, mais aussi demain. Donc, pour débuter la fin de semaine, nous aurons de la pluie. Mais par contre, dimanche, avant, on avait de la pluie d'annoncer. Maintenant, c'est alternance de soleil et de nuages avec un maximum de 19. Donc, une belle journée pour en profiter. Et lundi, pour débuter la semaine prochaine aussi, on va avoir du beau soleil. Merci d'être à l'écoute. Donc, par ça de même.
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23: Il est 7h28, un bon début de journée. La semaine prochaine, on célèbre deux fois plutôt qu'une la fête nationale dans la région et on a la Société nationale de l'Est du Québec qui va venir nous parler. Puis on a même un cadeau.
1: Ah, ça, c'est fun.
23: Pour les grands fans de la fête nationale, là, on a un méchant kit là, que vous allez être contents de remporter. Alors, restez à l'écoute. Mais pour tout de suite, on fait monter le mercure.
1: Oh.
23: Avec une chanson très estivale, exactement le genre de chanson qu'on vous offre le week-end durant la fiesta, pour ceux qui l'ont. C'est Ricky Martin et Living La Vida Loca. Un bon réveil. À Viva!

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2: Bon vendredi dans l'Est du Québec, c'est le fun d'avoir de la visite en studio parce qu'on sent que on va faire la fête la semaine prochaine et j'accueille avec grand plaisir de la Société nationale de l'Est du Québec, Geneviève Major. Bonjour.
3: Bonjour.
2: Et aussi la productrice de l'événement régional, Annie-Claude Beaulieu. Salut Annie-Claude.
3: Bonjour, bonjour.
2: On se connaît, on est content de pouvoir fêter ensemble la semaine prochaine et là, il va y avoir deux journées de festivités. On pourrait commencer avec en fait l'objectif de la SNEC. Je vais commencer avec toi, Geneviève. Vous avez pas mal de pain sur la planche à chaque année?
3: Oui, en effet. La fête nous occupe énormément.
2: C'est ça, c'est sur 48 heures, il y a plein d'événements, mais on va commencer avec l'événement régional qui va se dérouler au Parc Beau Séjour le 24.
4: Mercredi le 24, ouais. Ça commence à 17 heures. On invite la population à venir pique-niquer,
2: oui.
4: Grand pique-nique musical. On prend possession du parc Beau Séjour avec notre nappe carottée puis notre petit panier en osier. On amène nos sandwichs puis on vient en famille ou entre amis s'installer pour commencer cette fête nationale là dans le parc. Il va y avoir des food trucks si jamais vous avez pas de pique-nique.
2: Ça vous tente pas de charrier ça?
4: C'est en plein ça. Donc il y aura le rallye qui va être sur place puis pizza barbecue sur la route également.
2: Oui.
4: Ouais, fait de la pizza puis de la cantine. Il va y avoir les bienfaits qui vont être là. Et pour les courageux, vous pourrez manger une crème glacée enrobée de bleu, aux couleurs de la fête nationale. Ouais.
2: Et ce qui est le fun, Geneviève, c'est qu'on a un organisme qui contribue à l'organisation.
3: Oui, absolument. Donc, cette année, pour la première fois, on s'est associé avec Accueil Intégration Bas-Saint-Laurent.
2: Ah, quelle bonne idée!
3: Oui, vraiment. Donc, on trouvait que c'était vraiment une super idée là, de leur tendre la main. Puis, ils vont animer la soirée.
2: Oui.
3: Ils vont avoir un kiosque aussi sur place d'animation interculturelle avec un jeu qu'ils ont développé, le labyrinthe.
2: OK.
3: Pour faire connaître un peu plus la réalité des personnes immigrantes.
2: Mm-hmm.
3: Et puis, ils vont avoir un kiosque aussi de vente de breuvages non alcoolisés dont les profits vont aller à leur mission.
2: C'est une tellement bonne idée. Et parlant de accès à la boisson, là, c'est un pique-nique. On veut que ce soit familial. Il y a quelque chose de particulier par rapport à ça cette année, Annie-Claude?
4: Oui, c'est possible d'apporter son alcool dans le parc.
2: Oui.
4: Donc, on demande aux gens, bien sûr, de consommer de façon responsable.
2: Oui.
4: Puis, de privilégier, bien sûr, canettes, là, les bouteilles de vitre sont à éviter.
2: Et c'est ça. Et il y a un thème qui est commun cette année, Geneviève.
3: Oui, absolument. Donc, le thème national, c'est le 75e anniversaire de naissance de Guy Lafleur.
2: Oui.
3: Donc, qui a marqué l'imaginaire des Québécoises et des Québécois avec son parcours exceptionnel au niveau du hockey. Là.
2: Fait qu'est-ce qu'on fait pour y contribuer?
3: Oui, ben en fait, on vous invite à porter fièrement votre chandail de hockey de quelque équipe que ce soit.
2: De quelle époque que ce soit.
3: voilà. La journée du 24 quand vous allez participer à la fête, que ce soit à Rimouski ou ailleurs au Québec.
2: Et justement, parlant de ailleurs au Québec, on a parlé de la fête régionale qui est le plus gros événement chez nous, qui va être au Parc Beau Séjour. Mais il y a également des rendez-vous le 23 et le 24 à Matane, dans la Matanie, dans la vallée aussi.
3: Oui, absolument. Donc, en tant que mandataire de la fête nationale au Bas-Saint-Laurent, la SNEC, on fait la promotion aussi des fêtes ailleurs. Donc, on a 8 MRC, dont la Matanie. Donc, à Matane, la fête va avoir lieu au Parc des Îles le 23 juin.
2: Mm-hmm.
3: Et puis, sans vous dévoiler tous les scoops, il va y avoir le spectacle Ben et Sabrina à 19h30 et Ben Jonka à 21h.
2: Du côté de la vallée, là, il y a de l'activité quand même sur deux jours.
3: Absolument. Donc, à Amqui, le 23 juin, on va avoir le spectacle Mé et sa gang à 8h15. Et on va avoir le spectacle Hommage 110% Bob Bissonnette à 22h, en plus du Feu de joie, tout comme à Matane d'ailleurs.
2: Même à cause abscale, là, on a un événement.
3: Oui, exactement. Donc, on a beaucoup de choses, mais je peux vous dire qu'il y a un feu d'artifice, feu de joie à 22h, puis il y aura évidemment un chansonnier, Bruno Thériault à 19h, donc une portion familiale aussi dès 13h, avec une chasse au trésor, des jeux gonflables, maquillage pour enfants, donc beaucoup de choses qui se passent dans la région.
2: Il y en a à Saint-Gabriel, à Saint-Narcisse aussi, là, je regardais à Saint-Simon, c'est tous des événements qui vont avoir lieu. Vous avez un site internet pour voir la programmation détaillée de chacun des événements qui est le plus proche de chez nous.
3: Absolument. Donc, c'est fêtenationale.gouv.qc.ca.
2: J'aimerais qu'on revienne sur la fête régionale. On a parlé de pique-nique. On a parlé d'apporter votre boisson. On n'a pas parlé du spectacle.
4: Ben oui. On va avoir deux hommages.
2: Oui.
4: Hommage aux Cowboys fringants et hommage au coloc.
2: Oui.
4: On va faire et le grand feu de joie.
2: Bien sûr.
4: Retour du grand feu de joie en plein cœur du parc Beau Séjour.
2: Ben, on croise nos doigts pour qu'on puisse le faire parce
4: absolument.
2: Que il y a des années qu'on n'a pas pu le faire, c'était bien plate.
4: Mais là, il pleut, là. Fait qu'on accueille la pluie en se disant qu'on va pouvoir l'allumer, on espère le 24.
2: Ouais, on a eu notre dose dans les derniers jours, effectivement. On devrait repartir de l'autre bord. Alors, on a le site web, on va aller manger une crème molle, faire un pique-nique, rencontrer aussi des cultures diverses parce qu'on est un Québec inclusif. C'est ce que je trouve beau cette année. C'est le fun d'avoir invité Accueil et Intégration Bas-Saint-Laurent. Merci pour toutes vos idées et votre organisation. Geneviève Major de la SNEC, Annie-Claude Beaulieu, productrice de l'événement. On aura l'occasion de s'en reparler, mais surtout, bonne fête, le Québec! Et tu nous as apporté un petit kit cadeau, hein, Geneviève?
3: Oui, absolument. Une trousse fête nationale
2: pour
3: que un de vos auditeurs puisse célébrer encore plus fort.
2: Et tu nous l'as présenté en don, mais c'est tellement un beau kit, le fun. Là. Fait que restez avec nous pour pouvoir remporter ça. Et merci à vous d'avoir été là.
4: Merci.
3: Merci.
2: Pour tout de suite, c'est Ludovic Bourgeois. Jamais s'oublier. Il est 7h39. Un bon vendredi. À Viva.

0: 7h42, un bon réveil et tel que promis, on a un paquet cadeau, une boîte remplie d'items aux couleurs du Québec avec des ballons biodégradables, des banderoles super longues pour installer partout chez vous, drapeaux, le gros kit là.
1: Tout pour être prêt pour célébrer la fête nationale de la semaine prochaine.
0: Oui, alors comment on fait pour remporter ça? C'est par texto que ça se passe. On veut votre nom et vous nous écoutez d'où? Au 418-723-2564. Alors, vous nous envoyez un texto avec votre nom, vous êtes d'où, et on va prendre une personne gagnante au travers de toutes les inscriptions qu'on a. On vous laisse 5 minutes pour le faire. Puis après ça, ben, va falloir libérer les textos pour que vous puissiez choisir la musique ici à Viva.
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0: Ouais, ben on a trouvé une personne gagnante. Merci pour ces très nombreuses participations par texto pour le paquet cadeau de la fête nationale offerte par la SNEC.
1: Et la personne qui le remporte, c'est Sébastien Michaud.
0: Bravo! On va prendre contact avec toi.
1: Exactement.
0: Et pour tout de suite, ben là, les textos sont libérés. On va en avoir besoin aussi pour le... Voilà ta toune!
1: Et c'est vendredi.
0: Oui.
1: Faut célébrer.
0: Oui.
1: Et moi, je suis allée concept, OK? Parce qu'aujourd'hui, je porte mon chandail du spectacle des Jonas Brothers.
0: C'est vrai.
1: Fait que je me suis dit, pourquoi pas aller 100% dans le concept. Et mon choix est donc les Jonas Brothers avec Marshmello et Leave Before You Love Me.
0: Tu vois, moi, c'est vendredi, je pars en vacances, j'ai besoin d'une chanson qui fait fiesta, David Guetta, Bébé Rexha, puis un paquet d'autres mondes avec la reprise de I'm Blue, Dabadi, Dabada, et ça s'appelle I'm Good. Non, mais ça, c'est parfait pour se craquer pour la dernière journée de la semaine. En tout cas, je dis ça, mais c'est à vous de choisir par texto au 418-723-2564. Et ainsi, vous choisirez la chanson qui va jouer à 8 heures. On me dit à l'oreille qu'il y a une bonne nouvelle du jour dans les prochaines minutes. Et on parle d'odorat.
1: D'odorat?
0: Oui, une bonne nouvelle du nez.

0: bonne nouvelle du jour concerne votre nez. Hey, d'ailleurs, fait étonnant, je lisais dans les nouvelles que il y avait un rappel d'aliments de crabe en saumure provenant d'un certain dépanneur là à Témiscouata sur le lac.
1: Ouais.
0: Alors vous vérifierez ça si ouais. vous avez du crabe en saumure acheté dans le coin, parce qu'il y a un rappel de la part du MAPAC. Et ça m'a fait réfléchir sur, tu sais, les choses qu'on mange qui sont peut-être plus bonnes.
1: Ah.
0: Il y a des chercheurs de l'Université de Californie à Berkeley, okay, qui ont développé une puce électronique de la taille d'un ongle. C'est pas gros, là. C'est capable de détecter des gaz émis par des aliments avariés avec une précision de 99%.
1: J'ai besoin de ça.
0: C'est comme un nez numérique. Ça utilise 16 capteurs différents pour 16 types d'aliments, puis vraiment là, une bonne précision par rapport aux tests en laboratoire. Mais on se concentre spécifiquement sur la détection de la détérioration. Puis ça vient avec un modèle d'intelligence artificielle, parce que même dans peinture, il y a de l'intelligence artificielle
1: c'est
0: aujourd'hui.
1: C'est sûr.
0: Grâce à ça, vraiment, là, 99% d'efficacité. Des aliments comme le poulet, les œufs, le lait distinguent entre frais et avariés, mais plus sensiblement que notre propre nez. Parce que tu sais, là, le truc de grand-mère, sans aller, ça sent bon, c'est correct.
1: Ça marche pas avec tout.
0: C'est pas parfait. Mais c'est intéressant, mettons, dans la sécurité alimentaire, pour identifier aussi des allergènes
1: oui.
0: au travers de la nourriture. Donc, c'est un prototype, là. Ça n'a pas été testé dans des conditions réelles de stockage. Puis, en fait, là, ben, tant mieux, c'est une invention. On va trouver des façons de l'utiliser,
1: exact.
0: J'en suis convaincu. Ça, c'est notre bonne nouvelle du jour.
1: C'était la bonne nouvelle du jour numéro 1.
0: Ouais, parce
1: ben,
0: que là...
1: Ben, 2, parce qu'il y avait vendredi aussi,
0: ouais,
1: mais
0: ouais.
1: là...
0: Numéro 3.
1: Exact.
0: Hey, on n'arrête pas de donner des cadeaux.
1: Ben oui, on se sent festif. Et vous pourriez remporter vos laissez-passer pour aller aux grandes fêtes
0: oui.
1: de cet été à Rimouski. Si vous voulez vos billets pour participer, c'est super simple. On reprend la même technique.
0: Oui.
1: Vous nous textez avec votre nom complet ainsi que l'endroit où vous nous écoutez. Et voilà, c'est votre coupon de participation.
0: On prend les présences par texto. Jusqu'après les nouvelles.
1: Exact.
0: Après les nouvelles, on arrête tout, on va prendre les gens, on va prendre une personne gagnante, puis on va l'annoncer un peu plus tard à Viva. La chanson gagnante du Voilà Tatoum sera couronnée au retour. Et au showbiz, on parle de quoi?
1: Au showbiz, on parle d'un film qu'on attendait avec
0: oui.
1: impatience qui va être de retour et aussi d'une possible nouvelle chanson de Céline Dion.
0: Ah ouais? Mon
1: ouais.
0: Dieu, ça fait tellement longtemps qu'on en parle.
1: Oui.
0: Ça s'en vient à Viva.
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5: Bon vendredi, ici Louis-Philippe Arnoirel. Le premier ministre Mark Carney ne semble pas s'inquiéter de la récente déclaration du président américain Donald Trump, selon laquelle les États-Unis s'en sortiraient mieux sans l'accord de libre-échange nord-américain. M. Carney affirme que ce n'est pas un secret pour personne que M. Trump n'est pas le plus grand partisan des accords de libre-échange. À son avis, cela ne signifie pas pour autant que les deux pays ne peuvent pas progresser sur les questions commerciales. Donald Trump a tenu ses propos devant des journalistes mercredi lors du sommet du G7 en France, à peine deux semaines avant que les négociations commerciales ne s'intensifient. Toujours à l'international, l'armée israélienne a déclaré que ses forces avaient frappé des cibles dans tout le sud du Liban pendant la nuit, tandis que le Hezbollah faisait état de combats intenses dans la région. L'agence de presse officielle libanaise a indiqué qu'au moins 18 personnes avaient été tuées lors de frappes aériennes israéliennes. Ces combats sont survenus alors que les pourparlers prévus en Suisse entre l'Iran et les États-Unis visant à mettre définitivement fin à la guerre en Iran avaient été reportés. L'occupation par Israël du sud du Liban ont constitué un enjeu majeur de ces négociations. Et pour terminer, de retour dans la métropole québécoise, des policiers noirs du SPVM disent craindre des représailles après avoir dénoncé des comportements racistes de certains de leurs collègues, selon une lettre transmise à la direction. Cette situation fait suite à la suspension de deux agents et la réaffectation de 14 autres dans le cadre d'une enquête interne ouverte en mars. Les employés demandent des mesures pour protéger les lanceurs d'alerte et renforcer les mécanismes de signalement jugés insuffisants. Des groupes de défense des droits civiques et des politiciens appellent à une enquête indépendante sur le service de police de la ville de Montréal afin de rétablir la confiance du public. C'est ce qui complète vos actualités Arsenal Media. Passez une bonne journée sur nos ondes.
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7: C'est assez frais dans la Matapédia pour aujourd'hui avec un maximum de 15. Sinon, c'est une journée assez grise avec de la pluie intermittente. Cette pluie qui va se poursuivre, oui, ce soir, cette nuit, mais aussi demain. Donc, pour débuter la fin de semaine, nous aurons de la pluie. Mais par contre, dimanche, avant, on avait de la pluie d'annoncer. Maintenant, c'est alternance de soleil et de nuages avec un maximum de 19. Donc, une belle journée pour en profiter. Et lundi, pour débuter la semaine prochaine aussi, on va avoir du beau soleil. Merci d'être à l'écoute. Donc, ça de même.
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8: Yes, c'est la dernière journée de la semaine. C'est vendredi, même si c'est gris. C'est pas grave, ça. C'est la fin de semaine pareil. Puis, c'est ça. Savez-vous quoi après ça? C'est deux semaines de quatre jours.
7: C'est vrai, hein?
8: Non, mais ça, là...
7: Ça fait du bien.
8: Ça, c'est le bonheur.
7: Ah oh, oui.
8: Oh,
7: absolument.
8: Au showbiz, on va prendre des nouvelles de Céline.
7: Oui, qui aurait possiblement une nouvelle chanson. On prend aussi des nouvelles de ce film très attendu et de qui est-ce qu'on va pouvoir entendre dedans. Et pour finir, un personnage vert qui va être de retour aussi.
8: Un peu plus tard, la chronique avec Pascal Pelletier de Microage. Et je vous avertis, notre sujet de la technologie aujourd'hui vous touche tous. Et quand vous allez entendre le sujet, vous allez faire « Ah ben... » Tabarouette.
7: Hey, j'ai hâte de savoir parce qu'ils ont refusé de me dire quelque chose.
8: On a toute une expérience par rapport à ça et ça va être bon. Puis pour votre bien-être, ce sera bon aussi. J'en ai assez dit. Maintenant, c'est l'heure du Voilà ta toune.
7: Attends, moi, je t'arrête juste avant. C'est l'heure de savoir. C'est qui gagne les laissez-passer pour les grandes fêtes?
8: Vas-y.
7: Et c'est Marie-Pierre Leblanc, Dame Couille, qui remporte. Félicitations. Fait qu'on va prendre contact avec toi pour te dire comment les avoir.
8: Voilà ta toune, pour vrai.
7: Ouais, là, tu peux y aller.
8: Hey, je suis content. Je suis couronné grand gagnant.
7: Oui.
8: Et pourquoi?
7: Ben, parce que Karine dit que c'est pour souligner tes vacances qui s'en viennent. Et ça fait très fiesta aussi, ta chanson.
8: Certain.
7: Vanessa aussi qui a voté pour ça. Donc, félicitations, Jay.
8: Moi, je me rappelle au tournant des années 2000, I'm Blue, Dabadi, Dabada, les paroles les plus recherchées. David Guetta, Bébé Rexha, I'm Good, bon vendredi, viva la musique.

0: 8h07, bon début de jeu, la dernière journée de la semaine. Il y a une nouvelle chanson de Céline qui s'en vient au showbiz, on va en parler, mais pour tout de suite, c'est jour de sortie.
1: Oui, pour Histoire de jouer 5, on l'attendait avec impatience. Ben, à partir d'aujourd'hui et toute la fin de semaine, vous allez pouvoir en profiter et aller le voir.
0: Toute la fin de semaine, je pense que ça va être tout l'été.
1: Oui, tout l'été sûrement.
0: Il y a des voix québécoises qui prêtent leur voix, justement.
1: Ben oui, parce qu'on parle souvent des voix anglophones là, quand un film sort, mais nous, on s'intéresse à ici au Québec. Oui. On retrouve Alain Souvy dans le rôle de Woody, comme dans les anciens films. Ouais. Sinon, Daniel Picard pour Buzz. Jessie, c'est Violette Chevaux. Fourchette est de retour avec la voix de François Bellefeuille.
0: Ah ben oui, c'est vrai.
1: Et les deux nouveaux sont Lilipad, qui est la tablette, là. Ouais. Elle est, la voix est Catherine Levac.
0: Ça va être cool, ça.
1: Ça va être cool. Il y a aussi le personnage de Rouleau Petit Pot, qui va être interprété par Christian Bégin.
0: Ah.
1: Pour vrai, tous les personnages ont l'air drôles. L'histoire a l'air bonne et c'est tellement intelligent, histoire de jouer contre la technologie.
0: Ben oui!
1: C'est sûr que je vais aller faire un tour, j'ai trop hâte de voir ce film-là.
0: Tellement dans l'air du temps. Et un autre film qui traverse les générations, c'est Le Grincheux.
1: Exactement, Le Grincheux. Et là, pourquoi je vous parle du Grincheux en plein milieu? Ben, avant même le début de l'été, c'est parce qu'il va y avoir une suite.
0: Ah oui?
1: Et c'est officiel, ça a été annoncé. Il y a une suite qui s'en vient près d'un quart de siècle après le premier film. Et ça serait l'acteur canadien Jim Carrey qui reprendrait le rôle du Grincheux.
0: Hey, c'est cool ça. C'est moi, je pensais qu'il avait fini de faire des films.
1: Ben, je pensais aussi, mais visiblement, il a envie de reprendre ce rôle mythique qu'on connaît surtout dans le temps des fêtes.
0: Ben oui.
1: Et il essaye, il a aussi le réalisateur du premier opus, donc du premier film du Grincheux, qui va être de retour derrière la caméra.
0: Oh.
1: Fait que pour l'instant, le scénario a été écrit, mais la production n'est pas encore commencée. Fait qu'on l'aura pas cette année là.
0: Oui,
1: pour,
0: ça prend beaucoup de décors puis de costumes puis de maquillage.
1: Ouais, c'est ça, beaucoup de verre.
0: Sinon, là, on en parle, la nouvelle chanson de Céline.
1: Oui, parce qu'il y a beaucoup de rumeurs concernant une nouvelle chanson qui devrait sortir au mois de juin.
0: Okay.
1: Est-ce que c'est vrai? Ça, on le sait pas, on n'a pas de date.
0: Mais ça perdure depuis un méchant bout.
1: Oui, mais on aurait peut-être le titre qui serait « Bonjour, pardon, merci ».
0: Bonjour, pardon, merci.
1: Oui, ça serait le titre parce que selon le journal français Le Figaro, la chanteuse a déposé les droits de ce titre pour les droits d'auteur.
0: OK.
1: Fait que si c'est pas la chanson qui s'en vient qui s'appelle comme ça, il y en a une.
0: Ça va être un restaurant.
1: Oui, bonjour, pardon, merci. Et donc, ça laisse présager une parution d'une nouvelle chanson très bientôt, une chanson française, cette fois-ci, ben, comme dansons, dans le fond.
0: Oui, oui.
1: Mais c'est toujours un plaisir de retrouver Céline.
0: Espérons-la, un peu plus rythmée, là.
1: Oui, ça serait le fun.
0: Avec dansons, on est loin de destin, mettons.
1: Oh oui.
0: bonjour, pardon, merci. C'est comme la suite logique de Salut, bonjour. 8h10 et dans les prochaines, on va parler d'un fléau qui nous arrive à presque toutes les semaines, un sujet qui nous touche tous avec la chronique Micro-âge avec Pascal Pelletier. Pour tout de suite, c'est Duran Duran, Hungry Like the Wolf en souvenir. On est-tu dans le lunch ou pas, là? Bon réveil à

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2: Hey, là, Danaï est suspendue à nos lèvres. Bonjour, Pascal. Salut, Jay. Tu m'as annoncé le sujet du jour, puis on a gardé ça secret, et je te laisse l'annoncer.
3: C'est un sujet qui... c'est pas un sujet très controversé, mais c'est un sujet qu'on vit peut-être une fois par semaine minimalement, et peut-être plus que ça, te parler comment ça va.
2: Et on le vit difficilement.
3: Des fois oui, des fois non. Fait que c'est, il y a quand même un pourcentage de réussite, un pourcentage d'échecs. Puis quand il y a des échecs, bien évidemment, les problèmes surviennent.
2: Oui.
3: Danaï, on peut toujours pas trouver. Hein?
4: Non.
3: Qu'est-ce que ça serait d'après toi?
2: Mettons, là, tu t'installes à ton ordi, là, pis là, t'as une mauvaise surprise. Ça serait quoi?
3: T'as pas de mauvaise surprise, t'as une question, puis tu te dis, ben, je vais le faire, et par la suite...
4: Mise à jour!
3: Et voilà! Les mises à jour.
2: Quand on joue avec notre destin, à chaque fois qu'on appuie sur « accepter »,
3: les fameuses mises à jour.
2: Ah, les mises à jour.
4: Ah,
2: bon.
4: Oui.
3: Première question.
2: Oui.
3: Est-ce qu'on doit les faire?
2: Ben, c'est sûr que oui, pour notre sécurité.
3: Exactement. Pour c'est le plus gros enjeu des mises à jour. Faut les faire pour notre sécurité.
2: Mm-hmm.
3: Malheureusement, il y a plus de failles qui se trouvent rapidement que de mises à jour qui sont corrigées. Donc, les mises à jour qui sortent, c'est pas des blagues, c'est pas pour dire ah peut-être que quand j'aurai le temps, il faut faire ces mises à jour là pour notre sécurité, ça va très très vite.
2: Oui, maintenant. On fait juste rattraper le retard.
4: Ouais, c'est
3: exactement.
4: Ça.
3: Ben souvent, ouais, t'as bien dit ça, on rattrape souvent le retard, on est quelques mises à jour en arrière.
2: Mm-hmm.
3: Et c'est un peu là aussi que les problèmes surviennent.
2: Ah ouais, hein.
3: Parce que il y a souvent une suite logique dans une mise à jour. Bon, il y a eu mise à jour A, B, C, D, E.
2: Oui.
3: Et quand on les fait dans l'ordre, souvent ça va super bien.
2: Oui.
3: Mais là on est tiré de supposons un an et demi.
2: Mm-hmm.
3: Notre
2: système d'exploitation.
3: On a négligé un petit peu par-ci, par-là.
2: Ouais.
3: Donc là, on doit faire une série de mises à jour en succession.
2: Ouais.
3: Des fois, le système va dire, ben moi, je vais t'aider. Au lieu de faire A, B, C, D, E, je vais faire A, D dans le même package. Qui, des fois, fonctionne pas super bien.
2: Ben non.
3: Donc là, les enjeux surviennent. Donc, habituellement, on va recommander de les faire vraiment à la suite.
2: Ouais.
3: Les mises à jour, on va parler de Microsoft, exemple. Ces mises à jour-là se font une fois par semaine, habituellement le mercredi ou le jeudi dans le secteur 2. Vous pouvez les tirer à vendredi, c'est pas grave, on n'est pas obligé de faire ça à la seconde où ça arrive. Mais si on les fait couramment, on minimise notre risque de problème.
2: Ouais, puis on minimise le temps que ça prend aussi.
3: Ah, aussi, parce qu'il faut s'entendre, la première, un set de mise à jour par semaine, c'est environ 3-5 minutes de redémarrage et d'installation.
4: C'est pas si pire.
3: C'est pas si pire. Mais si j'en ai 3 mois à faire, soudainement, ça vient de tomber à 10, 12, 14, 16 minutes.
2: Oui.
3: Et comme on parlait ce matin, quand les mises à jour sont installées à une mauvaise heure, mais ça se peut que j'arrive pour travailler là et que je ne puisse pas travailler parce que mon système vient de redémarrer.
2: Nous, ça nous est arrivé un matin à 6 heures quand l'émission commence, puis toutes les ordi du bureau sont mis à se mettre à jour en même temps, puis notre internet était pas fort à l'époque, fait que je vous laisse imaginer le plaisir qu'on avait ce matin-là avec pas d'ordi pour travailler. C'est un peu si on avait sorti les cartouches puis les disques là.
3: On y allait à l'ancienne.
2: Ouais, c'est ça. Fait que faut être prévoyant, puis comment on peut se prémunir justement de ces défis-là, Pascal?
3: Bon, au niveau des mises à jour, normalement, si on parle de Microsoft, de Mac, ces choses-là, toutes ces mises à jour-là, les téléphones aussi, Android, iPhone, ça se fait tout automatiquement. On a souvent un rappel. Exemple, iPhone, c'est le petit point rouge sur notre icône de réglage.
2: Oui.
3: Android, il va nous faire un pop-up soudainement. Bon, ben j'ai besoin de faire ta mise à jour. Windows le fait, Mac le fait. C'est juste de pas la négliger. Premièrement, là, on peut pas tant l'automatiser que ça, mais ne pas négliger le fait de, OK, faut que je la fasse.
2: Oui.
3: Mais regarde, ce soir, je vais la faire. Je finis ma journée de travail. J'ai fini mon serveur, mon ordinateur. Ben, au lieu de le mettre en veille, je vais éteindre et faire la mise à jour.
2: Et même cliquer dessus parce que ça va pas installer instantanément. Non. Souvent, il y a une autre fenêtre contextuelle qui va vous demander, voulez-vous l'installer ou programmer pour plus tard?
3: Exactement.
2: C'est un bon moment, là.
3: C'est ça. Profitez-en pour la mettre quand vous voulez. L'important, c'est de la faire.
2: Oui.
3: Et on parle de mise à jour. Bon, j'ai parlé des 4 classiques. On va dire les ordinateurs, les téléphones, mais tout est à mettre à jour, je veux dire.
2: Les TV, les chars.
3: Les chars, les télés, les automobiles. Les chars, non, les chars allégoriques.
2: Ça, c'est pas le genre de même mise à jour.
3: Non, c'est
2: ça. On met des néons.
3: Ceci étant dit, les automobiles, tout ce qui est branché, connecté, on en a parlé un petit peu, tout est rendu connecté dans notre vie.
2: Oui.
3: Mais tout ça doit être mis à jour. Parce que justement, il y a des vulnérabilités qui surviennent.
2: Les caméras de surveillance, les sonnettes, ces choses-là, c'est notre vie privée, c'est important de les mettre à jour.
3: Oui, parce qu'évidemment, c'est les premières choses que les pirates vont abuser, on se le cachera pas.
2: Nos routeurs Wi-Fi.
4: Ils sont
3: faut les mettre
4: pas
3: à jour aussi.
2: Oui, puis je veux dire, là, dans ce cas-là, on nous avertit pas, à moins qu'on télécharge puis qu'on installe l'application de gestion de notre routeur.
4: Ouais, ben,
3: habituellement, si notre routeur est fourni par une compagnie télécom, oui. soit TELUS, Cogeco, les mises à jour se font automatiquement, ils ont une responsabilité.
4: Mm-hmm. Okay.
3: Mais si on a acheté notre routeur nous-mêmes parce qu'on a fait notre installation, on a fait nos choses, etc.,
2: mm-hmm.
3: on doit, à ce moment-là, aller les mettre à jour. N'assumez pas que c'est automatique.
2: Non.
3: C'est ça le plus gros enjeu. Mm-hmm. Souvent, les gens se disent, ah, mais ça va se faire tout seul. Ça se fait pas tout le temps tout seul. Donc, faut vraiment prendre le temps de se dire, si on connaît ça un peu, évidemment,
2: mm-hmm.
3: Une fois par mois ou deux mois, ben, on se dit, OK, ben, aujourd'hui, je fais mon ménage, je fais mes mises à jour. Ou, quand on change nos piles
2: d'avertisseurs de fumée.
3: Allons-y avec le setup des piles d'avertisseurs de fumée.
2: Ah, c'est bon.
3: Fait qu'on se fait un petit, OK, c'est mon avant-midi maintenance.
4: Ouais.
3: Je change mes piles, je fais mes mises à jour, ces choses-là. Fait que ça va faire une grosse différence.
2: Micro-âge peut nous aider, en entreprise pour ça.
3: Oui, évidemment, oui. On les automatise à des heures qui font du sens.
2: Oui, parce que c'est pas juste automatisé comme ça à une heure au hasard, là.
4: Non,
2: on s'adapte à vous, puis c'est ce qu'il faut que vous fassiez aussi, tu sais.
3: C'est ça, parce que évidemment, vous travaillez, c'est vos outils de travail.
4: Mm-hmm.
3: Donc,
4: on en a
3: ils
4: besoin.
3: Doivent être disponibles quand ouais. vous en avez besoin.
2: Comment on fait pour te rejoindre, Pascal?
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2: Merci pour ces précieux conseils pour mitiger l'effet de frustration face aux mises à jour. Et on va faire ça cet été. Alors, je te souhaite un bon été.
3: Pareillement, bonnes vacances.
2: Oui, ah, merci. C'est le collectif avec Ready for Love à Viva.

0: Il va-tu faire beau en fin de semaine? 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
10: Bon matin, ici Christophe Moquin pour vos nouvelles. À la suite du séisme d'une magnitude de 4.3 sur l'échelle de Richter qui fut ressenti ce 18 juin vers 10h20 dans la région et au-delà, notre équipe s'est entretenue avec Fiona Darbigère de l'Université du Québec à Montréal pour le réseau sismographique Québec pour en savoir davantage sur ce phénomène.
11: On peut voir dans l'histoire qu'il y a peut-être un ou deux séismes de magnitude 4 ou plus chaque 1 ou 2 années. En fait, il y a toujours un certain montant d'activité sismique tout le long de la vallée de Saint-Laurent, ainsi que l'ouest du Québec. C'est des zones sismiques qui sont bien connues dans l'est du Canada. La plupart de la sismicité est trop faible pour les gens à ressentir, et c'est pour cette raison que ça passe très souvent dans les nouvelles.
10: À la suite de l'appel de projet de la ville d'Amqui pour un projet d'œuvre d'art urbain dans le parc de planches à roulettes du parc Pierre-Olivier Fournier, c'est l'artiste matanaise Léonie Terrien Tremblay, originaire de Matane, qui fut sélectionnée.
12: Moi, j'ai saisi la chance, puis bien sûr l'espoir, parce que c'est évident, c'est si on vient bouger. Puis ça a donné le titre « J'ai de la chance »,« T'as de la chance ». Tous les éléments figuratifs que j'ai choisis sont vraiment découlés de la chance. Puis après ça, j'ai travaillé vraiment avec des formes géométriques qui s'intégraient bien à l'architecture.
10: Dans une optique de collaboration, l'artiste Rémi Fléau est de la partie.
13: Je suis là pour assister, en fait, Léonie sur son projet. Puis aussi, c'est plus le fun à deux. C'est le plaisir de la murale.
10: C'est ce qui complète vos nouvelles. 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
14: C'est assez frais dans la Matapédia pour aujourd'hui avec un maximum de 15. Sinon, c'est une journée assez grise avec de la pluie intermittente. Cette pluie qui va se poursuivre, oui, ce soir, cette nuit, mais aussi demain. Donc, pour débuter la fin de semaine, nous aurons de la pluie. Mais par contre, dimanche, avant, on avait de la pluie d'annoncer. Maintenant, c'est alternance de soleil et de nuages avec un maximum de 19. Donc, une belle journée pour en profiter. Et lundi, pour débuter la semaine prochaine aussi, on va avoir du beau soleil. Merci d'être à l'écoute. Ça de même.
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14: Mais avant, c'est une chanson, mais semble ça fait longtemps qu'on l'a pas entendue. En tout cas, pas le matin, et ça va vous rester dans la tête, c'est sûr. Voici Rosé et Bruno Mars avec APT Aviva.
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3: Avec Christo, c'est le récap de l'actualité de la semaine matapédienne. Et Christo, on commence avec un retour en arrière.
4: Et oui, Jay, on commence le récap de Christo avec un petit retour en arrière, puisqu'on a des détails d'une nouvelle qui s'est déroulée en janvier dernier. Petit retour en arrière, le 1er janvier dernier, une dame âgée de plus de 90 ans a perdu la vie après avoir été retrouvée à l'extérieur de sa résidence pour personnes âgées sur la rue du Foyer à Lac-aux-Saumons. À ce moment, cité du coroner, la Sûreté du Québec a ouvert une enquête afin de comprendre pourquoi et comment la dame se serait retrouvée à l'extérieur durant la nuit. Aujourd'hui, notre équipe a eu accès au rapport d'investigation du coroner. Un examen externe fut pratiqué le 1er janvier à l'hôpital d'Amicouille, démontrant la présence d'ecchymoses, de lacérations et d'engelures aux mains, aux jambes et à d'autres parties de son corps. Dans les dernières années, la dame avait eu 2 ou 3 épisodes de délirium et avait été diagnostiquée avec un début de démence dont elle prenait une médication. Il est aussi recensé une dégénérescence musculaire dans les 2 yeux et qu'elle ne voyait plus rien ou pratiquement plus rien de l'œil gauche. Maintenant, allons au fait. Vers 19h45, le 31 décembre, une préposée va voir la dame. Elle déclare qu'elle était comme à son habitude. Sur des caméras de surveillance intérieure, on voit la dame sortir de sa chambre vers 1h32 du matin. Vers 1h41, on la voit se diriger vers l'ascenseur. Elle en sort à 1h43. Elle ouvre à 2 reprises la porte menant vers l'extérieur pour finalement sortir de la résidence à 1h46 et prendre la direction ouest. Le préposé qui effectue la surveillance sur moniteur ne se trouvait pas devant le moniteur car il était en train de faire sa ronde de nuit. Les caméras de surveillance extérieure montrent la dame faisant seule le tour de la résidence à pied et non vêtue adéquatement pour les conditions d'hiver, de 1h43 à 2h16. À partir de 2h16, aucune caméra ne la capte. Vers 6h50, une préposée remarque que la dame n'est plus dans sa chambre. Des démarches pour la localiser sont effectuées et elle est retrouvée à l'extérieur vers 8h. Lors de l'arrivée des services d'urgence, la dame était dans un état très critique et des manœuvres de réanimation étaient déjà en cours. Elle fut transportée dans un centre hospitalier où son décès a malheureusement été constaté dans les heures qui ont suivi. Lors de cette nuit, la température extérieure était de moins 24 degrés Celsius. La conclusion du coroner est que la dame est décédée d'hypothermie environnementale. Il s'agit donc d'un décès accidentel. D'un point de vue sécurité, la résidence possède un système de bracelet doté d'un bouton d'urgence servant de système d'alarme mobile. Il était possible d'offrir un bracelet de sécurité comprenant uniquement l'option de sécurisation des portes, uniquement l'option du bouton d'urgence ou les deux. La dame avait un tel bracelet à l'été 2025 qui fut décidé d'être retiré lorsque les intervenants se sont aperçus qu'elle avait réussi à retirer son bracelet avec l'accord de la famille. Le coroner mentionne que des mesures de sécurité additionnelles proactives ont été mises en place depuis l'incident, avec l'ajout d'un dispositif supplémentaire d'alerte aux portes. Allons complètement ailleurs. La MRC de la Matapédia, gestionnaire du parc régional du lac Matapédia, annonce l'obtention de l'accréditation parc après plusieurs mois de démarche, confirmant l'atteinte de hauts standards de qualité, de sécurité, de développement durable, ainsi que l'engagement que la MRC a envers le développement du parc. Cette accréditation, vient reconnaître une gestion des risques et des mesures et plans d'urgence assurant la sécurité, une information et une signalisation claire qui améliore l'expérience plein air des usagers, une structure d'accueil de qualité en ce qui concerne les infrastructures, la gestion des matières résiduelles et l'état général des lieux, ainsi que des pratiques responsables et durables. Renouvelable aux 3 ans, ce saut d'excellence obtenu à la suite du dépôt d'un dossier élaboré collaborativement par le service de développement et le service de foresterie de la MRC comprend un accompagnement pour mieux faire reconnaître les acquis et apporter des correctifs et améliorations aux pratiques de la MRC. À l'environnement maintenant, la Brigade verte est relancée par la Région intermunicipale de traitement des matières résiduelles des MRC de la Matapédia et de la Métis pour cet été. Concrètement, 3 agents d'information en gestion des matières résiduelles se rendront à la rencontre des citoyennes et des citoyens pour les sensibiliser aux bonnes pratiques de tri. Ils feront une vérification visuelle des matières déposées dans les bacs pour identifier les erreurs de tri les plus fréquentes. Des autocollants aide-mémoire seront aussi portés sur les différents bacs. Toujours en environnement, le 7 juin au soir, l'écocide de la Matapédia, l'organisme gérant les écocentres d'Amqui, Causapscal et Sébec, a tenu son assemblée générale annuelle à la suite d'une année de déménagement à Amqui. En 2025, il y a eu 22 070 entrées sur les sites. L'organisme a récupéré 2705 tonnes avec un taux de récupération de 85,13%. Pour récupérer ces tonnes, cela a coûté 937 082 $, ce qui représente 387 $ par tonne, soit 42 et 45 par usager. Et en terminant au culturel, en activité, lors de la 40e édition de l'exposition agricole de la Matapédia qui se tenait du 12 au 14 juin dernier, plus de 3000 visiteurs ont participé aux différentes activités sur le site. L'organisme remercie la présence des nombreux agriculteurs, les bénévoles, les visiteurs et les partenaires de permettre ce succès. Il se promet une belle 41e édition l'an prochain. Et voilà, c'est ce qui complète le récap de Christo. Merci de m'avoir encore écouté cette semaine. Et on se dit à la semaine prochaine pour de nouvelles nouvelles. Ciao!
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0: Bon, ben c'est fini pour cette semaine.
1: Ben oui, c'est fini. Puis toi, tu t'en vas bientôt en vacances.
0: Ben, je pars en vacances lundi, je suis pas là.
1: Lundi, t'es pas là. Fait que la semaine prochaine, c'est moi avec vous. Donc, on se retrouve lundi dès 6h.
0: Oui, ce midi, dans le Lunch 80-90-2000, ce sera un vendredi caféiné.
1: Oh!
0: Plein de nouvelles façons de faire du café. Parce qu'on en a sérieusement besoin. Et ben sinon, on va se laisser. Il y a Diane qui s'en vient avec une playlist de qualité.
1: Ah, tellement de qualité. Une de mes chansons préférées ces temps-ci qui va vous donner de l'énergie. Ça s'en vient dans quelques instants.
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1: Chefs qui peuvent améliorer tous vos plats, même les plus simples. Avec ces trois conseils de base-là, on s'en sort super bien, ça a l'air. Alors, on va s'en jaser, évidemment. On aura Harry Styles en musique à venir. Keith Urban est en réserve. Fouki aussi avec Jessica sur copilote. On veut pas manquer ça. Et Ray s'invite pour tout de suite à Viva. Bon vendredi.

Sortir de l'ombre dans Viva l'avant-midi, ben il est sorti de l'ombre certainement avec son nouvel album L'Empreinte qui est disponible depuis le 22 mai dernier, surtout avec son plus récent extrait qu'il a dévoilé qui s'appelle littéralement Sous le soleil. Alors oui, il sort de l'ombre, c'est sûr, avec le titre Sous le soleil, les promesses fondent. Et il espère que ça va devenir l'hymne francophone de l'été. Et ce qui est le fun avec le projet L'Empreinte d'Olivier Dion, c'est que c'est un projet complètement indépendant. Et il l'a dit en entrevue, il a mentionné sur ses réseaux également que toutes les chansons qui sont là-dessus, beaucoup plus de maturité émotionnelle pour lui. C'est un projet vraiment qui lui ressemble. Il n'y a pas pensé à en faire des hits commerciaux, juste à faire ce qu'il avait envie. Et c'est drôlement payant parce que c'est vraiment bon. Sérieux, c'est très terrasse, c'est très happy. Des petits rythmes lounge là-dedans. J'aime tout de ça. Et là, ben, fait la promo de cette pièce-là depuis une dizaine de jours avec des vidéos dans lesquelles on retrouve des influenceurs. Et une des dernières en tête de liste, c'est une de ses ex-copines, Amy Jade. Et il a dit que leur amitié a perduré. Alors ça, c'est beau de voir.

0: 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Louis Fancy Avenir à Viva.
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6: 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La cantine La Paysanne sera sur place et toute la population est invitée. Les profits de la soirée iront à Donson Lonco et au basketball d'Amqui. Afin de souligner le 25e anniversaire du Sentier international des Appalaches du Québec, il est organisé cet été 4 activités de randonnée sur différents secteurs du sentier. Le 21 juin, dès 9h, les marcheurs sont attendus à la chute à Philomène pour l'inscription. La marche aura lieu de 10h30 à 15h30. Du 26 au 28 juin, à Valbriant est organisé l'Ultra-Trail Sayam, proposant des parcours roulants et immersifs au cœur des paysages époustouflants de la Gaspésie. La microbrasserie La Captive présente l'humoriste Maxime Gervais le 27 juin.
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pas manquer Adèle qui s'invite dans un instant avec Hello dans Viva l'avant-midi. Alors, gracieuseté, Viva. Juste avant, il y a notre Québécoise Charlotte Cardin qui s'invite. Et vous savez que son prénom est toujours bien populaire hein, au Québec. Oh oui. L'année passée, il y a eu 416 filles qui ont reçu le prénom de Charlotte. Même nombre pour Olivia. Alors, on les retrouve en deuxième, troisième place. En tout cas, sont en égalité sur le podium. Dans le top 5 aussi, Alice, Florence est le prénom le plus donné aux filles en 2025. C'est toujours Emma. Il y a eu 485 Emma l'année passée, en 2025. Et du côté des garçons, hein, je vous rappelle, le top 5 qui a été dévoilé hier par Retraite Québec. On y retrouve Louis en 5e place, Arthur en 4, Liam en 3e, Léo en 2e. Et c'est toujours Noah hein, pour une 5e année consécutive qui se retrouve au sommet. 618 Noah qui sont nés l'année passée. Alors, elle est là, Charlotte Cardin, avec tant pis pour elle. C'est vrai que c'est un beau prénom. Charlotte, je vous salue. Merci de choisir Viva.

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0: tous les mois, moi, pour recevoir des conseils simples à faire en cuisine là, qui me demandent pas ben plus de temps. Hein? Alors, c'est ce qu'on se donne cet avant-midi du chef Jean-François Plante qui a donné au magazine Coup de pouce 3 conseils qui peuvent améliorer tous nos plats, même les plus simples. Première affaire, bien saler les aliments. Alors, il dit que, évidemment, qu'il y a de nombreuses personnes qui consomment déjà beaucoup de sodium à travers les aliments transformés, mais qu'en cuisine, le sel demeure un outil essentiel lorsqu'il est utilisé correctement. Ça rehausse les saveurs naturelles des ingrédients et ça donne du caractère aux recettes. Donc, on n'en ajoute pas à la fin dans l'assiette et au début quand on cuisine. Deuxième conseil, bien saisir les aliments avant de les cuire. Ça concerne la cuisson des viandes, évidemment, mais des protéines végétales comme le tofu aussi. On recommande de bien saisir les aliments avant de poursuivre la cuisson. L'objectif, c'est pas de les brûler, mais plutôt de favoriser comme ça une belle caramélisation en surface. Et troisième conseil, faire réduire les liquides de nos sauces. Alors, il insiste là-dessus. Alors, les sauces bien équilibrées ajoutent de la richesse, de la texture. Alors, il faut faire réduire. Donc, assaisonner adéquatement, saisir les aliments pour développer des saveurs et pas sous-estimer le pouvoir d'une bonne sauce. Bon week-end! Madonna s'amène avec Sabrina Carpenter à Viva.
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15: Bonjour, ici Christophe Moquin pour vos nouvelles. Les membres de la table régionale des élus municipaux du Bas-Saint-Laurent se sont réunis à Saint-Fabien le 12 juin dernier afin d'établir leurs priorités en vue de la prochaine campagne électorale provinciale. La table demande aussi aux partis la reconnaissance du rôle de gouvernement de proximité qu'exercent les MRC et les municipalités, ainsi que de respecter leur autonomie. La ville d'Amqui informe la population qu'à partir du 1er juillet, les limites de vitesse passeront à 40 km/h dans les rues résidentielles de la municipalité, une réglementation ayant pour but de créer un milieu de vie sécuritaire. La ville d'Amqui indique aussi que les zones scolaires demeurent limitées à 30 km/h. C'est ce qui complète vos nouvelles. 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

commencer ce Grand Prix dans Vivant l'avant-midi. Lui qui nous a offert une toute nouvelle chanson il y a à peine quelques jours, Si j'avais su, qui est disponible sur toutes les plateformes. Et j'adore comment il définit cette chanson-là sur ses réseaux sociaux. Et juste la réflexion qu'il fait, ça vaut la peine d'être partagé, je vous le dis, là, parce que ça parle. Une chanson qui rappelle qu'on passe souvent trop de temps à s'inquiéter pour des choses qui n'arriveront jamais. La vie avance vite, faut apprendre à profiter du moment présent. Hein? Ça résonne-tu assez en ce vendredi? Ouais, moi je mets ça... Je mets ça pas loin, là, puis je vais le relire tout au long du week-end. Une autre qui nous a offert une nouvelle chanson, A New It, A New You, elle a su saisir l'opportunité, une pièce qu'on retrouve directement sur la bande sonore du tout nouveau Histoire de Jouet, le cinquième qui sort aujourd'hui. Alors les fans ne se peuvent plus, elle est une fan elle-même des Histoires de Jouet. Alors on accueille Taylor Swift avec Hope Light. Je vous souhaite un excellent vendredi. Merci beaucoup de choisir Viva. Uh-huh.

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0: Rod Stewart s'invite en musique dans les prochaines minutes à Viva et il a fait ben jaser là, au cours de la dernière semaine, Rod Stewart, parce que vendredi, une heure avant son spectacle, il a annulé son spectacle qu'il devait donner et ça a été annoncé sur son compte Instagram qu'il était dans l'incapacité de monter sur scène en raison d'un diagnostic d'infection aiguë des voies respiratoires supérieures ayant entraîné une laryngite. Alors, il avait dit à ses admirateurs également qu'après un traitement, il se sentait beaucoup mieux, mais sa voix ne l'était pas. Il était super déçu, ses sincères excuses et tout ça. Sauf que l'affaire, c'est que le lendemain matin, il y a des vidéos qui ont commencé à circuler de Rod Stewart dans son jet privé en route pour un match de foot. Alors là, les commentaires étaient pas très très bons à l'endroit de Rod Stewart. En dessous de tout ça, on disait voyons donc, ça semble plutôt hypocrite, surtout après ton annulation d'hier soir. Trop malade pour te produire sur scène, mais capable de traverser le pays en avion pour aller voir un match de foot. Qu'en pensez-vous, vous autres? Il s'invite avec I've Told You Lately à Viva.
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belle balade qu'on fait, hein, au son de Viva. Gracias aussi Jeff Posé avec sa nouveauté emmêlée dans ses cheveux. Ça a été une belle surprise cette semaine, hein, le dévoilement de ce nouvel extrait radio tiré de son album Les Amours de Seconde Main. Et emmêlée dans ses cheveux, beaucoup de pression. Si on se fie aux deux autres extraits de Jean-François Posé, alors moi j'ai hâte de voir, combien de temps ça va prendre avant que cette pièce prenne la première place du top 100 Média Base, là, parce que c'est souvent le cas pour les extraits de Jean-François Posé. En tout cas, il est deux en deux pour l'instant. Sera-t-il trois en trois? Parce que je vous rappelle que Ballon Sonde, son premier extrait, ça a été au sommet des palmarès radio pendant 30 semaines. Puisqu'il faut son deuxième extrait une dizaine de semaines, c'est pas rien. Alors, emmêlé dans ses cheveux, ben, de toute façon, c'est tellement bon, hein? Quand c'est signé Jean-François Posé, on se pose pas trop de questions. Sarah Vendersdon s'invite dans les prochaines secondes. Un gros merci de choisir Viva. Manquez pas également Green Day, Luke Alla qui sont dans l'air. Bon vendredi.

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0: dansante Save Me Tonight est en réserve musicale à Viva avec Jennifer Lopez et David Guetta. Vous voulez pas manquer ça. On manque pas non plus dans les prochaines la toune du lunch, une chanson qui vous donne un avant-goût là de ce qui s'en vient avec Jerry ce midi pour le lunch 80-90-2000. La belle nostalgie qui s'invite. Et là, ça nous sera servi par John Mellencamp, ce grand classique tantôt là du début de la décennie 80. J'adore cette chanson-là. Jack and Diane. Bon vendredi, ça s'en vient, Viva.
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5: Bonjour, ici Christophe Moquin pour vos nouvelles. Les membres de la table régionale des élus municipaux du Bas-Saint-Laurent se sont réunis à Saint-Fabien le 12 juin dernier afin d'établir leurs priorités en vue de la prochaine campagne électorale provinciale. La table demande aussi aux partis la reconnaissance du rôle de gouvernement de proximité qu'exercent les MRC et les municipalités, ainsi que de respecter leur autonomie. La ville d'Amqui informe la population qu'à partir du 1er juillet, les limites de vitesse passeront à 40 km/h dans les rues résidentielles de la municipalité, une réglementation ayant pour but de créer un milieu de vie sécuritaire. La ville d'Amqui indique aussi que les ondes scolaires demeurent limitées à 30 km/h. C'est ce qui complète vos nouvelles. 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

s'est fait un rappel un petit peu plus tôt, hein, des prénoms des bébés qui ont été les plus populaires en 2025 au Québec, hein, les chiffres de Retraite Québec qui ont été dévoilés au cours des dernières heures. Mais savez-vous les prénoms les plus fréquents parmi les nouveaux retraités de 2025? Hein? Intéressant! Alors, chez les nouveaux bénéficiaires du régime de rente du Québec en 2025, nous retrouvons chez les femmes en cinquième place les Chantal, Linda en quatrième, Joanne en troisième, Manon en deuxième et le prénom féminin le plus populaire chez les nouvelles retraitées, c'est Sylvie. Parmi les cinq prénoms masculins les plus fréquents maintenant, parmi les nouveaux retraités de 2025, on y retrouve Sylvain en cinquième place, Pierre en quatrième, Alain en troisième, Daniel en deuxième et je salue tous les Michel, prénom le plus populaire du côté des hommes pour les nouveaux retraités en 2025. Diane, il arrive quand, lui? Attendez que je regarde ça. Voici Mr. Big à Viva.

0: 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Un gros merci de choisir Viva. C'est le fun de vous savoir là et je vous invite à ne pas manquer le trio de Stromae, Pomme et Coldplay tantôt sur Ma meilleure ennemie, ça s'en vient. Katrina and the Waves aussi et le hit de la Langley, Choosing Texas, en réserve dans un moment. 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
7: 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La cantine La Paysanne sera sur place et toute la population est invitée. Les profits de la soirée iront à Donson Lonco et au basketball d'Amqui. 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Le 21 juin, dès 9h, les marcheurs sont attendus à la chute à Philomène pour l'inscription. La marche aura lieu de 10h30 à 15h30. 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

de vous retrouver dans les prochaines minutes pour le Lunch 80-90-2000. Il y a un super de bon montage à vous présenter, plein de belles nostalgies. Et je vois rapidement comme ça, là, parce que je jette un petit coup d'œil de temps en temps. J'espère que tu m'en veux pas trop, Jerry. Pierre Lapointe, La forêt des mal-aimés. J'aime tout de ça. Alors ça s'en vient, entre autres, dans la prochaine heure avec Jerry. Diane Simard vous souhaite bonne heure de lunch. Profitez-en bien. On se retrouve tout de suite après pour le dernier droit de la semaine dans Viva l'après-midi. Ciao, à tantôt. On se laisse avec Alex Warren.

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3: Bonjour, ici Christophe Moquin pour vos nouvelles. Les membres de la table régionale des élus municipaux du Bas-Saint-Laurent se sont réunis à Saint-Fabien le 12 juin dernier afin d'établir leurs priorités en vue de la prochaine campagne électorale provinciale. La table demande aussi aux partis la reconnaissance du rôle de gouvernement de proximité qu'exercent les MRC et les municipalités, ainsi que de respecter leur autonomie. La ville d'Amqui informe la population qu'à partir du 1er juillet, les limites de vitesse passeront à 40 km/h dans les rues résidentielles de la municipalité, une réglementation ayant pour but de créer un milieu de vie sécuritaire. La ville d'Amqui indique aussi que les ondes scolaires demeurent limitées à 30 km/h. C'est ce qui complète vos nouvelles. 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
3: Oh que oui, mesdames, messieurs, c'est parti. Le vendredi est bien entamé. On arrive au week-end.
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3: Mon name tag, dessus, c'est écrit Jerry en formation.
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3: Fait que si vous êtes pas content, je vais vous inviter à aller parler à mon gérant. Ça fait juste 20 ans que je travaille ici. Et bon vendredi. J'espère que vous allez bien, vous sentez les vacances. Certains ont déjà congé de l'école, d'autres, ça se fait tantôt, mais on sent cette frénésie qui s'installe. Et là, peut-être que vous avez besoin d'un petit remontant pour attaquer cette dernière journée, ce dernier après-midi de la semaine. Ben, j'ai quelque chose pour vous. Deux nouvelles façons de se faire un café cet après-midi à 1h, là, quand vous allez avoir votre petit creux de vague après le dîner. Restez avec moi. Deux recettes très intéressantes que je vais vraiment essayer pour vrai. Il y en a une plus facile que l'autre. Mais on a aussi le meilleur de la musique des années 80, 90, 2000. Tout l'été, viva la musique de Corey Hart, Sunglasses at Night, qui s'en vient juste après Snap, Rhythm is a Dancer. Bon vendredi.

place, hein, un bon vendredi. Si en fin de semaine vous cherchez une série ou quand vous allez être en camping, peut-être pouvoir en télécharger une puis regarder, là, je vous conseille très fortement C'est comme ça que je t'aime, qui va vous faire revivre la beauté et l'effervescence des années 70 au Québec. Et parmi ces joyaux de la série, il y a un faux band qui s'appelle les Sonny Boys. Puis il y a une chanson qui s'appelle Une jument pour toi, ma chérie. Et c'est drôle, mais c'est parce que c'est Sylvain Cossette qui chante une jument tout en jouet. Ah, meilleur que moi quand même, mais c'est très bon. Pourquoi pas s'offrir Sylvain Cossette en 96 avec Reste si tu veux à Viva. Je...

0: Là, c'est vendredi, c'est le midi, on se bourre la bedaine, puis après ça, on va s'installer à notre poste de travail, puis aux alentours de 1h30, 2h, hop là, un petit creux de vague, une petite fatigue, un bon petit café remontant. Le café d'après-midi, hey, lui, il est payant. Le vendredi, c'est pas grave, on se couche tard. Et là, il y a une nouvelle préparation, une nouvelle méthode de fabrication du café qui utilise les ondes sonores du bruit pour produire un espresso à partir d'eau à température ambiante. Sans chauffage, ça prend seulement 2 à 3 minutes. C'est un peu plus long, mais je peux comprendre avec de l'eau tiède. C'est une innovation qui a été développée par des chercheurs de l'Université de Nouvelle-Galles du Sud en Australie. Ça utilise 24% de l'énergie d'une machine à espresso. Puis, on a demandé à des amateurs de café, puis ils trouvent ça le fun comme goût. Parce que plus qu'on fait chauffer le café, plus qu'il vient avec une amertume. Et ça, il y en a pas. À essayer. J'en ai une autre aussi. Je vais vous en parler plus tard. Après la toune du lunch, à Viva, la toune du bureau.
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6: Pour conclure cette semaine du lunch 80-90-2000 au niveau des demandes spéciales, la fameuse toune du bureau, ben je dois saluer la gang du groupe Normand Dionne de Drummond. Sinon, la chanson qu'on a reçue comme demande nous ramène tout droit en 93. Voici Robin S. Show Me Love. À Viva! Bon lunch!

Comment vous préparez votre café? Pourquoi je parle de café le midi? Ben, c'est parce que c'est vendredi puis on en a besoin. Et il y a une nouvelle recette que j'ai vue sur le web d'une vedette québécoise. Et pour vrai, je vais vous donner le goût de l'essayer, particulièrement comme ça au début de l'été. Pour tout de suite, André Waters, Dépendre de toi dans le...

0: Un petit café glacé pour l'après-midi, ça serait pas pire, au lieu d'un petit café chaud, là, surtout que la chaleur commence à s'installer au courant des prochains jours, partout à travers le Québec. C'est Jean-François Provençal, alias Monsieur dans Big Brother Célébrité cette année. Il fait des vidéos, puis il faisait une préparation de café bien intéressante. Je le voyais commencer à se faire un café, il moue son café lui-même, il en prend à peu près 15 grammes, puis il remplit ça dans sa bodum. La cafetière bodum, c'est comme un cylindre en verre avec un gros filtre circulaire au-dessus, puis on pèse le liquide pour garder le marc de café au fond. Et là, ce qu'il a mis, c'est pas de l'eau chaude dans sa bodum, c'est du lait d'avoine, tiède. Puis il met ça dans le frigo pendant 24 heures. Vous avez certainement déjà entendu du café infusé à froid. C'est un peu la même affaire, mais on le filtre pas forcément de cette façon-là. Mais surtout avec de l'eau, pas du lait. Mais lui, il dit, moi, je fais mes shakes avec ça. Un shake caféiné. Mais quelle bonne idée. Puis ça peut être un café glacé également. C'est juste qu'au lieu d'avoir de l'eau, puis que ça soit dilué, ben là, c'est direct dans le lait. C'est le lait qui infuse, puis le lait d'avoine. Et tout à fait à propos, ça reste bon au froid longtemps. Puis, ben, c'est bon pour les intolérants au lactose, comme moi. Hey, quelle bonne idée! Comment prenez-vous votre café, vous, de façon funky? Comment faites-vous un café glacé? Moi, j'ai une recette, puis je vais vous la donner en 17 secondes. Au retour, à Viva!
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0: Tel que promis, ma recette de café glacé. Je fais ça dans ma machine à espresso. Je mets une cuillère à table de cassonade, une cuillère à table de sirop d'érable. Je mets un nuage de lait et je fais couler le café par-dessus. Mais le nuage de lait, mettez-le à la fin pour que ça fasse bien fondre la cassonade. C'est ça mon café glacé. On rajoute de la glace et après, c'est le party. Brandy et Monica, à Viva!

qu'il en reste pas gros. Il reste un petit après-midi, puis je vous avoue qu'il sera pas trop forçant avec la playlist que Diane nous a réservée durant Vivant l'après-midi. Mon nom, c'est Jerry Castonguay. Ça a été un plaisir de partager ce moment de complicité et de plaisir auditif avec vous. Je vais vous retrouver pour faire le party, pour célébrer le week-end en bonne et due forme dès 16h tantôt pour Vivant la fiesta. Je vous laisse avec Bryan Adams. Prenez-en bien soin.

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16: Bonjour, ici Christophe Moquin pour vos nouvelles. Les membres de la table régionale des élus municipaux du Bas-Saint-Laurent se sont réunis à Saint-Fabien le 12 juin dernier afin d'établir leurs priorités en vue de la prochaine campagne électorale provinciale. La table demande aussi aux partis la reconnaissance du rôle de gouvernement de proximité qu'exercent les MRC et les municipalités, ainsi que de respecter leur autonomie. La ville d'Amqui informe la population qu'à partir du 1er juillet, les limites de vitesse passeront à 40 km/h dans les rues résidentielles de la municipalité, une réglementation ayant pour but de créer un milieu de vie sécuritaire. La ville d'Amqui indique aussi que les ondes scolaires demeurent limitées à 30 km/h. C'est ce qui complète vos nouvelles. 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
3: Officiel, je me transforme officiellement en animatrice de 40 jours à partir de maintenant. Ouais, mon coco qui termine l'école en ce début d'après-midi. Ouais, ils avaient une journée en continu, alors là, ils les gardaient pour l'heure du dîner avec un pique-nique, tout ça. Donc, grosse journée d'activité, là, très happening. Mais on va se le dire, hein, les parents, quand l'école finit, oh, pas d'ail. Hein, il faut avoir de l'imagination. Mais attention, nous ne sommes pas des géos, nous ne sommes pas des animateurs de 40 jours non plus, là. On va essayer de prendre ce cours, là, aussi, en tant que parent, puis d'en laisser couler un peu. OK, on resserrera la vis en septembre. Diane Simard est contente de vous retrouver avec des idées d'activités pour la fête, des pères aussi, des recettes de cocktails qui feront plaisir à papa sûrement en fin de semaine. C'est l'arrivée de l'été également demain. On va s'en rejaser à travers une magnifique courbe musicale et c'est Olivia Dean qui nous passe à vivre.

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Dupré qui vient de passer dans Vivant l'après-midi. Dupré qui fait la tournée des festivals en cet été. On va pouvoir le voir un petit peu partout. Il fait la Saint-Jean, entre autres, mardi prochain du côté de Montréal. Il sera à Matane le 9 au Parc des Îles. Il sera du côté de Sherbrooke également le 18 juillet. Il va passer au Festival Western de Saint-André à Velin également le 20 juillet. Et en septembre, il fait une salle, puis une autre en novembre, mais il y a aussi un spectacle acoustique. Hein? Marc Dupré, il propose la recette concert acoustique bien assis. C'est comme ça qu'il a nommé ça sur son site web. Alors moi, je pense que ça peut donner quelque chose de bien intime avec Marc Dupré. J'haïs pas ça pantoute. À partir d'octobre, quelques dates également pour 2027. Alors n'hésitez pas, marcdupré.com pour ne pas le manquer puis passer un bon moment avec Parc. Là, on passe un bon moment avec Bruno Mars qui s'invite maintenant à Viva. Bon vendredi.

0: Viva la semaine prochaine, je vous le dis. Alors, tout d'abord, c'est la journée du 24 juin que ça se passe. Juste vous dire que oui, on va faire briller les talents de chez nous pendant toute cette journée-là parce que c'est vraiment ça qu'on veut entendre toute la journée. On veut les entendre à tous les jours, mais on veut que ce soit 100% là le 24, OK? Alors, 100% Québec avec les hits actuels et nos grands classiques, bien évidemment. C'est ce qu'on va vous proposer du côté de Viva le 24 juin. Et d'ailleurs, dès la veille, c'est-à-dire le 23 juin à 16h, ça débutera notre programmation 100% Québec pour que vous puissiez aussi triper la veille de la Saint-Jean avec Viva, votre playlist idéale pour fêter la Saint-Jean la semaine prochaine, c'est chez nous. Salbarbe, en parlant de talent de chez nous, s'en viennent dans un instant. Faudra pas manquer Fouki aussi qui est à venir prochainement. Et Ray s'invite avec Where is my husband dans un instant. Restez là.
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5: Le 20 juin, Automobile Villeneuve à Amqui fête ses 40 ans dès 19h. La cantine La Paysanne sera sur place et toute la population est invitée. Les profits de la soirée iront à Donson Lonco et au basketball d'Amqui. Afin de souligner le 25e anniversaire du Sentier international des Appalaches du Québec, il est organisé cet été 4 activités de randonnée sur différents secteurs du sentier. Le 21 juin, dès 9h, les marcheurs sont attendus à la chute à Philomène pour l'inscription. La marche aura lieu de 10h30 à 15h30. Du 26 au 28 juin, à Valbriant est organisé l'ultra-trail Sayam, proposant des parcours roulants et immersifs au cœur des paysages époustouflants de la Gaspésie. La microbrasserie La Captive présente l'humoriste Maxime Gervais le 27 juin.
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0: l'été débarque demain. Oh que si, 20 juin. Et ce sera l'équinoxe, hein, en même temps, là. C'est la journée où il y a du soleil le plus longtemps. Alors, il va se lever très tôt et se coucher très tard. Et à partir de dimanche, on va repartir par l'autre bord. Mais en tout cas, on en reparlera en temps et lieu. On va y aller une étape à la fois. Profitons de cet été qui débarque demain. Et je vous rappelle que selon les experts de Météo Média, on parle ici d'un été qui s'annonce un des plus frais et des plus humides au Québec depuis les 9 dernières années sous les influences du phénomène El Niño. Alors, on prévoit des températures douces, idéales quand même pour le plein air. Ça va être le fun. Température moyenne autour des 25 degrés, plus de journées de pluie, mais beaucoup moins de canicules étouffantes. Ça va ressembler à peu près à ça, là. Donc, ça part demain. On aurait aimé ça avoir une journée extrêmement ensoleillée, pas de nuages, ciel dégagé. On se reprendra pour ça, mais on l'a, le ciel dégagé, et le soleil, à part de ça, brille de tous ses rayons grâce à Daddy Yankee et Sonriel à Viva.
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0: Besoin d'une petite dose de caféine ou encore de thé matcha, hein? Eh bien, dans un instant, j'ai le hit qui pop. C'est aussi efficace, je vous le dis. Ça va vous remettre du pep dans votre vendredi après-midi. C'est d'ailleurs pour ça qu'on positionne la chanson autour toujours de cette heure-là, au top de l'heure de 14, parce que c'est là qu'on a toujours la petite baisse d'après-midi, hein? Mais ça baisse pas bien bien quand on choisit Viva. Je peux vous dire que ça va drôlement bien avec Max McNown qui sera là. Et le hit qui pop nous sera servi par Whitney Houston. Oui, madame, it's not right, but it's okay. À venir, à Viva, restez là.
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9: Bonjour, ici Christophe Moquin pour vos nouvelles. Les membres de la table régionale des élus municipaux du Bas-Saint-Laurent se sont réunis à Saint-Fabien le 12 juin dernier afin d'établir leurs priorités en vue de la prochaine campagne électorale provinciale. La table demande aussi aux partis la reconnaissance du rôle de gouvernement de proximité qu'exercent les MRC et les municipalités, ainsi que de respecter leur autonomie. La ville d'Amqui informe la population qu'à partir du 1er juillet, les limites de vitesse passeront à 40 km/h dans les rues résidentielles de la municipalité, une réglementation ayant pour but de créer un milieu de vie sécuritaire. La ville d'Amqui indique aussi que les zones scolaires demeurent limitées à 30 km/h. C'est ce qui complète vos nouvelles. 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

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Voici Anastasia Aviva.

0: jour J pour les fans de Histoire de jouets aujourd'hui, parce que c'est aujourd'hui, 19 juin, que prend l'affiche le 5e tome mondialement. Alors là, c'est vraiment le fun de voir la trame de fond derrière ça, en plus, parce que c'est très, très, très actuel. C'est que là, le monde des jouets va rencontrer celui de la technologie. Alors comment un jouet standard, on va l'appeler de même, peut-il rester attrayant face à une tablette électronique pour un enfant? Alors, j'ai bien hâte de voir s'il va y avoir des solutions. En tout cas, Woody, Buzz et Jessie vont tenter d'en trouver avec leurs amis, ça c'est certain. Alors, un immense budget pour Histoire de jouets, le 5e tome. On parle ici d'un budget estimé là, à 250 millions de dollars US. On parle ici du film le plus cher de la franchise de Pixar. Ça surpasse de 50 millions celui de Histoire de jouets 4. Et c'est le plus gros investissement du studio à ce jour. Donc, c'est pas qu'il y a de la pression, mais quand même. Mais selon moi, il y aura plusieurs personnes qui vont aller voir ça dans les salles obscures en fin de semaine. En plus que Taylor Swift nous a fait l'honneur d'être sur la trame sonore originale avec A New It, A New You. Elle s'invite Taylor Swift avec Opalite dans un instant. 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

super dimanche. Et oui, c'est sûr qu'on peut lui offrir des cadeaux, ça c'est évident. Mais tout comme maman, papa, il aime ça quand on passe du temps avec. Hein? Ça peut être juste ça aussi, la fête des pères, hein? Vous savez. Alors, qu'est-ce qu'on peut faire d'activité avec papa? Ben, je suis allée piger dans le magazine Coup de pouce, entre autres, qui parle de faire un atelier pour tout connaître sur le barbecue. Ça peut être quelque chose de vraiment le fun. Tu sais, faire une activité, aller voir un spectacle également avec papa. Ça, c'est toujours le fun d'aller voir un bon film au cinéma, un film que c'est sûr qui va lui faire plaisir. Bon, ça peut être père-fils ou encore fille-père, là, ça peut marcher. Histoire de jouets, 5, pourquoi pas? C'est sûr que c'est pas un Top Gun, mais quand même. Se perdre dans les bois. Bon, c'est peut-être pas le week-end idéal pour ça. On va attendre que ce soit davantage l'été, que ce soit plus sec aussi. Mais d'aller faire un tour là en camping, ça peut être quelque chose de le fun aussi. On parle d'aller boire une bière aussi, tout simplement. Ou encore, pourquoi ne pas faire un restaurant à la maison? Alors, un bar à sushi ou peu importe, un bar à pâtes ou juste aller jouer au billard. Alors, tout est bon pour papa. L'important, c'est de passer du bon temps ensemble. Voici Shakira, Waka Waka, viva!

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Sachez que même s'il y a plusieurs événements en fin de semaine, comme demain c'est l'arrivée de l'été, dimanche c'est la fête des pères, eh bien vous pouvez dimanche prendre ça relax quand même parce que nous serons le 21 juin et c'est la journée internationale de la lenteur. Alors prenez ça cool et ce sera pas grave de le faire. On peut tout faire, mais pas trop dans le jus. En plus, on est en mode dimanche, deuxième journée du week-end. N'hésitez pas à prendre ça cool, d'autant plus qu'on peut jumeler ça avec la journée mondiale du yoga. Alors dans un air où tout va très très très rapidement, dimanche qui s'en vient, là, on a le droit de prendre ça cool. Et c'est également pour les téméraires la journée mondiale de la moto. Dimanche qui s'en vient et pour certains papas, ça va arriver à point avec votre fête et ce sera justement là la défaite à donner là pour pouvoir partir faire une petite ride seule. Et c'est la journée

0: mondial de la moto aujourd'hui, puis by the way, c'est la fête des fers. Bye bye! À venir dans un instant, Madonna et Sabrina Carpenter à Viva. Restez là, je vous souhaite un bon vendredi.
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9: Bonjour, ici Christophe Moquin pour vos nouvelles. Les membres de la table régionale des élus municipaux du Bas-Saint-Laurent se sont réunis à Saint-Fabien le 12 juin dernier afin d'établir leurs priorités en vue de la prochaine campagne électorale provinciale. La table demande aussi aux partis la reconnaissance du rôle de gouvernement de proximité qu'exercent les MRC et les municipalités, ainsi que de respecter leur autonomie. La ville d'Amqui informe la population qu'à partir du 1er juillet, les limites de vitesse passeront à 40 km/h dans les rues résidentielles de la municipalité, une réglementation ayant pour but de créer un milieu de vie sécuritaire. La ville d'Amqui indique aussi que les ondes scolaires demeurent limitées à 30 km/h. C'est ce qui complète vos nouvelles. 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

papa aime le rhum, vous avez envie de faire un petit cocktail un peu différent pour la fête des pères en fin de semaine, allez-y avec un Dark and Stormy. J'ai vu passer ça sur Zest et vraiment là, ça me donne vraiment le goût de l'essayer. Vous avez besoin d'un once et demi de rhum, de 3 onces et demie de bière gingembre et d'un quart de citron vert, tout simplement. Alors, vous versez tous les ingrédients dans un verre avec de la glace au goût. Vous pressez le quartier de citron vert avant de le mettre dans le verre et ça donne quelque chose de vraiment rafraîchissant. Vous avez aussi que vous pouvez essayer le gin et jus d'orange. Alors, vous voulez changer là, de l'éternel mimosa qu'on sert, vous recevez pour le brunch. On va y aller avec le gin au jus d'orange. Alors, pour l'occasion, vous avez 4 verres, OK? Donc là, vous avez besoin d'une demi-tasse de gin, de zeste d'un orange, de 2 tasses de jus d'orange extra pulpe, 12 feuilles de basilic et 4 bancs de zeste d'orange pour après la décoration. Alors, vous séparez le gin à part égale dans les 4 verres, vous mettez du zeste d'orange, vous ajoutez le jus d'orange, les feuilles de basilic et vous décorez avec le ruban de zeste d'orange et vous dégustez tout simplement ce fameux mimosa revisité. Gin et jus d'orange. Ça donne le goût, hein? Ouais. Eric Clapton s'invite en musique. Voici Leila. À Viva!

0: Le week-end, c'est sûr que ça se passe à Viva, la trame sonore parfaite pour passer votre fin de semaine. Demain, je vous rappelle que Patrick Langlois est là pour ses hits à patte, hein, version 120 minutes, ses coups de cœur musicaux, des chansons du palmarès aussi. Alors, ça se passe dès 9h demain jusqu'à 11h. Et aussi, faut pas manquer notre brunch avec Julie Dupage, un petit brunch spécial fête des pères, dimanche qui s'en vient, à compter de 9h. Donc, faut pas le manquer. Peut-être qu'elle va faire plutôt un gin au jus d'orange qu'un mimosa pour l'occasion, comme avec la recette que je vous ai donnée tantôt. Et le week-end, ça part officiellement tantôt, hein, déjà sur le coup de 16h avec Jerry et Viva la Fiesta. Oui, faut pas manquer ça. Mais d'ici l'arrivée de Jerry, j'ai encore du beau stock musical pour vous autres, c'est bien certain. Miami Sound Machine est en réserve. On aura aussi Amy Winehouse et Shabuzi Jelly Roll. C'est en réserve dans un moment. Le nouveau divorcé, oui, il a déposé une demande de divorce. Ça a sorti cette semaine. Jelly Roll, il s'en vient avec Amen dans un moment. 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
5: Le 20 juin, Automobile Villeneuve à Amqui fête ses 40 ans dès 19h. La cantine La Paysanne sera sur place et toute la population est invitée. Les profits de la soirée iront à Donson Lonco et au basketball d'Amqui. Afin de souligner le 25e anniversaire du Sentier international des Appalaches du Québec, il est organisé cet été 4 activités de randonnée sur différents secteurs du sentier. Le 21 juin, dès 9h, les marcheurs sont attendus à la chute à Philomène pour l'inscription. La marche aura lieu de 10h30 à 15h30. Du 26 au 28 juin, à Valbriant est organisé l'Ultra Trail Sayam, proposant des parcours roulants et immersifs au cœur des paysages époustouflants de la Gaspésie. La microbrasserie La Captive présente l'humoriste Maxime Gervais le 27 juin.
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D'un vendredi, c'est certain, cette chanson-là. Et ça me fait penser aux vacances un peu, hein. Ça me fait même penser, tiens, aux belles journées d'été. On va essayer de se concentrer là-dessus avec la belle saison, d'ailleurs, qui débarque demain. Et justement, histoire de continuer à vivre dans ce bel espoir d'avoir un été super trippant et super positif avec juste bien des belles températures, on poursuit en musique à Viva avec Miami Sound Machine. Un autre bon coup, ça, pour la crème solaire. Oui, ça va en prendre parce que ça va rayonner sur un moyen temps avec Conga, maintenant, Viva!

Le succès incontesté québécois de Noir Silence, on jase de toi dans Vivant l'après-midi à venir dans un instant le départ du week-end avec Jerry et Viva la Fiesta. Et là, Jerry nous promet un show spécial caféiné pour la dernière

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6: Bonne fin de journée, ici Christophe Moquin pour vos nouvelles. Ces soirs de bal définissant ce 19 juin à l'école secondaire Armand-Saint-Onge d'Amqui, l'événement marquant annuellement la fin d'études secondaires pour des jeunes de la saison et la fin de l'année scolaire. Beau temps, mauvais temps, le tapis rouge définissant se déroulait à 16h30 au parc du centenaire de Lac-aux-Saumons. À l'intérieur, le photographe Maxime Ayotte est sur place pour offrir le service de photographie. Une collègue est à l'extérieur pour la même offre. Par la suite, un souper du bal est offert aux finissants et aux membres du personnel de l'ASSO. Les membres de la table régionale des élus municipaux du Bas-Saint-Laurent se sont réunis à Saint-Fabien le 12 juin dernier afin d'établir leurs priorités en vue de la prochaine campagne électorale provinciale. 10 thématiques sont retenues et des propositions concrètes seront adressées au cours des 2 prochains mois aux candidats et candidates de tous les partis. Il s'agit du transport collectif, des infrastructures municipales, de régionalisation de l'immigration, du transport routier et aérien, de gestion régionalisée des forêts, des services de proximité, du logement et d'habitation, de développement économique, d'agriculture et d'aménagement du territoire, des thématiques représentant des secteurs essentiels au développement durable de la région, à la vitalité des territoires et à la santé globale des communautés de nos régions. La table demande aussi aux partis la reconnaissance du rôle de gouvernement de proximité qu'exercent les MRC et les municipalités, ainsi que de respecter leur autonomie. La ville d'Amqui informe la population qu'à partir du 1er juillet, les limites de vitesse passeront à 40 km/h dans les rues résidentielles de la municipalité, une réglementation ayant pour but de créer un milieu de vie sécuritaire. La ville d'Amqui indique aussi que les ondes scolaires demeurent limitées à 30 km/h. C'est ce qui complète vos nouvelles. 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
3: Et voilà, c'est fait, c'est complété. L'année scolaire 2025-2026.

regardez ça. Derrière moi, en studio, là, j'ai toujours un calendrier scolaire. Et voilà, terminé. Bon vendredi, la gang. Et voilà, vous sentez-vous libéré ou surchargé parce que vous n'avez pas eu de camp d'été? Ah, ça, c'est selon, hein. Je m'appelle Jerry Castonguay, moi, j'avoue, je suis soulagé. Parce que non seulement j'ai un camp d'été, mais j'ai le service de garde qui vient avec. Oh, oh, oh! Je vous souhaite autant de chance cet été dans vos déplacements. Peut-être que ça commence aujourd'hui avec le congé de la fête nationale la semaine prochaine. Peut-être que vous avez pris des vacances pour vous garder un jour de plus. Mais quelle bonne idée! D'un bout à l'autre du Québec, la fiesta va commencer et on a de la bonne musique, mais aussi des sujets intéressants. On va parler de la faune, on va parler des chouets, on va parler des trois types de personnalités. Habituellement, il y en a deux, mais il y en a un troisième, puis vous êtes probablement dans cette catégorie-là. Mais surtout, on fait la fête avec Lato, Mariah Carey, DJ Khaled, Big Energy. Mais juste avant, Britney Spears, You Drive Me Crazy. À la fiesta de Viva!

C'est vendredi, peut-être le début d'un week-end de qualité, peut-être même des vacances. 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Pour tout de suite, on célèbre l'arrivée de l'été avec Katrina and the Waves.

0: culture autochtone. Dans les Appalaches, ce soir, le groupe Spicy Overdrive va être en prestation gratuite de 19h à la Marina de Saint-Ferdinand. À Drummond, Christian-Marc Gendron en supplémentaire avec son show Trilogie. Ce soir, 20h à la Maison des Arts des Jardins de Drummond. À Victo, Pierre Hébert est en show avec son spectacle grandiose. Ce soir, 20h au carré 150. Sur la Côte-Nord, à ne pas manquer, demain, c'est la fête estivale au Vieux Quai de 9h30 jusqu'à 20h. La population est invitée pour différents spectacles musicaux. L'histoire de cette île sera à l'honneur. Dans l'Est du Québec, à Rimouski, Dumas s'arrête au Vieux Théâtre de Saint-Fabien. Ce soir, 20h30, piano, voix, diapo, c'est Dumas sans guitare accompagné d'un pianiste et des diapos. C'est un show de fun. Et dans la Matapédia, demain, c'est la fête du grand ménage de la ville d'Amqui à 9h. On se donne rendez-vous au parc Pierre et Maurice Gagné. Y en a-tu d'autres qui m'ont échappé? Ben, faites-moi signe au 1-866-56-RADIO. Je vous réserve Coco Jumbo et Countdown Rima Selena Gomez au retour. Bon vendredi, bon retour chez vous.
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0: Hey, lâchez-moi la fausse modestie, là. C'est sûr que si je vous demandais au 1-866-56-RADIO quel genre de personnalité vous avez entre être un généreux ou quelqu'un qui aime recevoir, tout le monde va me répondre « Ah, moi, j'ai le cœur sur la main, j'aime tellement être généreux. »
1: Excuse-moi, là. Ça se peut que ce soit pas vrai.
0: Ça se peut que vous vous trouviez entre les deux parce qu'il y a un troisième type de personnalité et je vous en parle après Collectif Métissé à Viva.

0: La générosité. Tout le monde pense qu'il est super généreux, mais est-ce vraiment vrai? Il y a une étude du MIT qui s'est posée sur la question. Puis on a tenté d'expliquer pourquoi certaines personnes ont parfois l'impression de toujours donner sans jamais recevoir. C'est que les chercheurs ont découvert quelque chose d'assez surprenant, là. Entre amis ou entre collègues, on s'attend naturellement à être donnant-donnant. Ça, c'est normal. Mais dans une relation, dès qu'il y a de la hiérarchie avec un parent, un patron, un mentor, quelqu'un qui est sous notre responsabilité, si c'est l'inverse, ben c'est le premier qui donne, qui met comme la base sur la relation. Après ça, on s'attend que ça reste tout le temps ici. Un boss nous donne une carte cadeau dans le temps des fêtes, ben là, on comprend qu'on va recevoir un cadeau. Alors, si on amène un café à notre boss le matin, ben là, il va s'attendre, lui, à ce qu'on lui en donne encore. Mais, il y a aussi les preneurs qui, eux, apprécient recevoir. Et ça, c'est la même chose. Dès que ça arrive, on s'attend que c'est comme ça, puis ils deviennent encore plus avares de ça. Mais entre les deux, c'est qu'il y a l'échangeur. Et ça, c'est intéressant. C'est celui qui garde toujours le crédit dans sa tête. Et généralement, les gens font partie de cette catégorie-là. Et moi aussi. Fait que là, vous m'avez appelé par téléphone, puis je vous donne une chanson. Lady Gaga s'en vient. Shakira aussi au retour à Viva. C'est la fiesta. Bon vendredi!
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vous ai demandé de m'appeler au 1-866-56-RADIO. Vous pouvez aussi texter, puis c'est plus difficile avec les lettres. Fait que je vous donne le numéro, là, 1-866-567-2346. C'est le numéro à composer. Envoyez-moi un message vocal. J'aime ça faire la fiesta avec vous. Savoir c'est qui est à l'écoute. Et

0: Pour vrai, il peut pas y avoir un portrait typique de plus précis que ça l'été au Québec. Je salue Karine Dubé d'Amqui qui m'a téléphoné et son chum actuellement est en train de piner la tente roulotte. C'est la dernière étape, elle est chargée. Les enfants sont dans l'auto, sont dans l'air climatisé puis ils attendent de partir en camping pour 4 jours. Et là, Karine m'a demandé une chanson, pas le choix de dire oui. C'est Tell It To My Heart, Taylor Dane, mais version cash-cash. Ça s'en vient au retour. Bon vendredi, bon retour à la maison, bon début de vacances à Karine. À Viva!
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11: Bonne fin de journée, ici Christophe Moquin pour vos nouvelles. Ces soirs de bal définissant ce 19 juin à l'école secondaire Armand-Saint-Onge d'Amqui, l'événement marquant annuellement la fin d'études secondaires pour des jeunes de la saison et la fin de l'année scolaire. Beau temps, mauvais temps, le tapis rouge définissant se déroulait à 16h30 au parc du centenaire de Lac-aux-Saumons. À l'intérieur, le photographe Maxime Ayotte est sur place pour offrir le service de photographie. Une collègue est à l'extérieur pour la même offre. Par la suite, un souper du bal est offert aux finissants et aux membres du personnel de l'asso. Les membres de la table régionale des élus municipaux du Bas-Saint-Laurent se sont réunis à Saint-Fabien le 12 juin dernier afin d'établir leurs priorités en vue de la prochaine campagne électorale provinciale. 10 thématiques sont retenues et des propositions concrètes seront adressées au cours des 2 prochains mois aux candidats et candidates de tous les partis. Il s'agit du transport collectif, des infrastructures municipales, de régionalisation de l'immigration, du transport routier et aérien, de gestion régionalisée des forêts, des services de proximité, du logement et d'habitation, de développement économique, d'agriculture et d'aménagement du territoire, des thématiques représentant des secteurs essentiels au développement durable de la région, à la vitalité des territoires et à la santé globale des communautés de nos régions. La table demande aussi aux partis la reconnaissance du rôle de gouvernement de proximité qu'exercent les MRC et les municipalités, ainsi que de respecter leur autonomie. La ville d'Amqui informe la population qu'à partir du 1er juillet, les limites de vitesse passeront à 40 km/h dans les rues résidentielles de la municipalité, une réglementation ayant pour but de créer un milieu de vie sécuritaire. La ville d'Amqui indique aussi que les ondes scolaires demeurent limitées à 30 km/h. C'est ce qui complète vos nouvelles. 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
3: Non, mais c'est parfait. Il y a du monde qui tombe en vacances aujourd'hui, qui vont en profiter. On a des semaines de 4 jours à venir. Non, mais c'est-tu pas le party?
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1: Je m'appelle Jay et je constate que c'est véritablement le party à station au bureau. Le monde reste un peu plus tard aujourd'hui pour célébrer la belle semaine qu'on a eue. Même Viva la Casa a décidé de tirer la plug pour aujourd'hui. C'est pas drôle. Ah, mais je suis content d'être avec vous, par exemple, parce que la fiesta, honnêtement, là, est mon show préféré de toute la programmation parce que la musique est à la fête. J'ai du fun, vous avez du fun, vous me dites que vous êtes là au 1-866-567-2346 et d'ici la prochaine heure, de quoi on va parler ici à Viva? La peur de l'échec. Là, les examens de nos jeunes sont derrière nous. On sait pas encore leurs notes, mais s'ils échouent, vous serez content d'avoir entendu ce dont je vais vous parler. Mais là, on parle pas d'échec, on parle de réussite. On a passé au travers de notre semaine. Bon vendredi, bon retour à la maison. On va avoir Snap, No Doubt, mais on part ça avec Coily Rae, Anne-Marie, David Guetta, Baby Don't Hurt Me, Aviva.

punché, on vient de barrer la porte et là, let's go, on baisse les vitres pour ceux qui peuvent en ce moment, puis on s'en va à la maison pour le week-end. Bon retour chez vous, bon vendredi. On va parler de pourquoi c'est important d'échouer dans la vie. Après Domino et Cain et

Et même que j'avais un conseil d'établissement dans l'école de ma fille cette semaine, puis la directrice racontait que parfois, quand l'élève se dirige vers un échec, de lui dire, hey, là, faut faire attention, parce que ça se trouve, tu es obligé de continuer ta quatrième année, mettons. Ben, c'est le wake-up call, le cri d'alarme, la petite sonnette qui est sonnée pour permettre à l'élève de persévérer, de sentir l'urgence. Ben, l'échec, c'est un peu ça. Il y a, dans 80 000 étudiants, là, au Canada,

0: particulièrement depuis les années 2000. Puis là, on a essayé de comprendre pourquoi. Puis on s'est rendu compte qu'à cause des réseaux sociaux, puis des réseaux sociaux comme LinkedIn, par exemple, on est beaucoup dans la comparaison au niveau des résultats et des étudiants aussi avec les réseaux sociaux. On a peur de pas avoir de succès. Et il y a même des experts, là, comme le plus grand joueur de chef, qui nous a raconté que lui, ses plus grandes leçons de vie, il les a faites en échouant et pas en gagnant. Parce que c'est vrai, quand on gagne, on a de la dopamine, on est content, on se remet pas en question, on est comme ça a bien été, je vais répéter l'expérience. Quand on échoue, par exemple, on est beaucoup plus introspectif. Fait que les experts sont d'accord pour dire que quand on échoue, c'est le meilleur moment d'apprendre. Puis ça, c'est vrai à l'école, mais aussi au travail. Les boss les plus bienveillants et ceux qui veulent que leur équipe performe laissent place à l'échec. Pas toujours évident, mais toujours payant à long terme. Enure et Natacha Calabria, ça s'en vient. La fiesta se poursuit au retour. Bon vendredi.
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5: Le 20 juin, Automobile Villeneuve à Amqui fête ses 40 ans dès 19h. La cantine La Paysanne sera sur place et toute la population est invitée. Les profits de la soirée iront à Donson Lonco et au basketball d'Amqui. Afin de souligner le 25e anniversaire du Sentier international des Appalaches du Québec, il est organisé cet été 4 activités de randonnée sur différents secteurs du sentier. Le 21 juin, dès 9h, les marcheurs sont attendus à la chute à Philomène pour l'inscription. La marche aura lieu de 10h30 à 15h30. Du 26 au 28 juin, à Valbriant, est organisé l'ultra-trail Sayam, proposant des parcours roulants et immersifs au cœur des paysages époustouflants de la Gaspésie. La microbrasserie La Captive présente l'humoriste Maxime Gervais le 27 juin.
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0: J'en reviens pas, c'est la fête. Véritablement, on peut célébrer non seulement Viva la Fiesta, mais en plus, vous avez certainement grandi avec le fameux film Austin Powers, avec le Canadien, le comédien canadien Mike Myers. En entrevue cette semaine dans le podcast de Trevor Noah, on lui a demandé, est-ce qu'on aura la chance de voir un quatrième Austin Powers? Sa réponse a été, tout de go, oui. Mais yes, sir. Mais on veut savoir, avance, est-ce qu'il va avancer en âge, Austin Powers, surtout qu'il vient des années 60? Ah non, mais j'ai hâte. Et là, ça m'a fait réfléchir. On a parlé d'échec tantôt, puis l'éloge a échoué. Y a-tu d'autres séries de films qu'on devrait ramener? Puis quand je pense à échouer, je pense aux Mighty Ducks. C'était bon, les Mighty Ducks. Tu sais, on a des séries un peu spicy, là, avec Heated Rivalry, puis Off Campus. Ben, justement, le hockey revient à la mode un peu. On aimerait ça ramener ce genre de films-là. Et d'ailleurs, parlant de séries spicy, comme les deux que je viens de nommer, ben, les experts disent que c'est bon pour la santé féminine. Ouais. Fait que, raison de plus pour regarder ça, les girls. Il y a DJ Khaled, Mariah Carey, La Tour, Retour, la fiesta se poursuit.
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1: C'est la fête. Bon vendredi. Merci d'avoir choisi Viva pour vous raccompagner à la maison sur la route des vacances. Peut-être qu'est-ce que vous faites en fin de semaine ou encore pour vos vacances. 1-866-56-RADIO par texto. Vous pouvez ajouter le contact 1-866-567-2346. C'est le même numéro. Nanette Workman, Calgary.

0: Bon vendredi, bon retour chez vous. C'est la fiesta à Viva avec de la musique estivale, évidemment. Je vous ai demandé de m'appeler, de me dire qu'est-ce que vous avez de prévu en fin de semaine. C'est la fête des pères, hein? Marie-Claude Gagnon de Thetford Mines, je sais, je vais te stouler un peu, là. Je vais dévoiler ton jeu. Mais elle m'a dit, je suis allé magasiner un outil particulier pour mon chum à la quincaillerie. Pourquoi? Parce que j'ai fait une liste de jobs à faire. Moi, la semaine prochaine, je suis pas en vacances, mais lui, oui. Puis il voulait savoir qu'est-ce qu'il était à faire à sa maison. C'est comme un genre de cadeau grec, mais tu sais, on s'entend là. Pour vrai, moi, en tant que papa, même si j'ai une liste de choses à faire, ce qui va toujours arriver, si j'ai un outil avec lequel je vais pouvoir travailler pour faire cette liste, ben, j'haïs pas ça. Bon move, Marie-Claude! Mais là, je lui ai demandé, y a-tu quelque chose à toi qui te ferait plaisir? Là, tu m'écoutes. Puis elle était sur le main libre en retournant chez eux, puis elle a dit, bon Rihanna, ça serait bon, pas n'importe laquelle, S&M. On parlait de série spicy. Une chanson spicy s'en vient au retour dans la fiesta de Viva!
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6: Bonsoir, ici Christophe Moquin pour vos nouvelles. Les membres de la table régionale des élus municipaux du Bas-Saint-Laurent se sont réunis à Saint-Fabien le 12 juin dernier afin d'établir leurs priorités en vue de la prochaine campagne électorale provinciale. La table demande aussi aux partis la reconnaissance du rôle de gouvernement de proximité qu'exercent les MRC et les municipalités, ainsi que de respecter leur autonomie. La ville d'Amqui informe la population qu'à partir du 1er juillet, les limites de vitesse passeront à 40 km/h dans les rues résidentielles de la municipalité, une réglementation ayant pour but de créer un milieu de vie sécuritaire. La ville d'Amqui indique aussi que les ondes scolaires demeurent limitées à 30 km/h. C'est ce qui complète vos nouvelles. 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
3: Hey là, c'est vrai, hein, s'il vous plaît, là, ça sent les vacances, ça sent le week-end à plein nez. Bon vendredi, je m'appelle Jay, moi aussi je fais la fête.

suis en vacances, moi, à partir de demain. J'ai plein d'affaires de prévues. J'ai une fille de 6 ans, OK? Puis on va aller visiter le planétarium, puis le biodôme. On s'en va à Montréal ensemble pour la première fois. C'est drôle, on n'a jamais visité cette ville-là, puis il y a tellement d'affaires pour les enfants. Fait que c'est ça notre plan pour les prochains jours. Puis j'espère que vous aussi, vous avez des beaux projets en ballant comme ça, parce que pour certains, comme moi, les vacances commencent maintenant. Sinon, c'est un week-end avec une semaine de 4 jours, la fête nationale la semaine prochaine. On va pas faire le party en masse. Et ça commence avec la fiesta. On va parler de la faune, parce que là, c'est l'été, tu sais. Puis la flore nous fait vivre toutes sortes d'émotions avec ceux qui sont allergiques au pollen. Mais la faune aussi, mais dans notre playlist, il y a du party au pied carré. Play Haiti avec The Summer is Magic. Viva la fiesta du vendredi!

Le premier week-end de juillet, on vous offre un spécial ici à Viva pour célébrer les 50 ans du disco au Québec avec le Limelight Montréal qui était la plaque tournante. Et là, c'est drôle, en faisant de la recherche musicale, on se rend compte qu'il y a des choses qui vieillissent vraiment bien. La genèse de la pop en fait partie. Village People, voici Wild.

0: mois seulement, le pauvre petit Wallaby. Et là, évidemment, le ministère de la Faune a demandé aux curieux de rester loin parce que si c'est stressé, un Wallaby, ça saute jusqu'à 60 km/h, puis dans tous les sens. Donc, c'est un peu imprévisible. C'est un risque de se blesser gravement, évidemment. Et le plus surprenant, c'est que l'opération est assez risquée pour capturer ça parce que ça prend des fléchettes, mais ça prend des gens compétents pour ce genre d'animal-là. Puis c'est en Australie que ça se retrouve, fait que ça court pas les rues, vous comprenez, des experts de Wallaby. Mais là, ce qui est inquiétant aussi, c'est que cet animal-là est interdit au Canada. Non seulement c'est un animal spécial, mais qu'il n'y a pas d'affaires ici, donc il était gardé de façon illégale. Fait que là, heureusement, on l'a rattrapé, il est en sécurité, on va le ramener au bon endroit. Mais je vous pose la question au 1-866-56-RADIO. Où est-ce que vous avez vu un animal par rapport à un endroit par rapport? Il y a MC Hammer qui nous attend au retour. C'est la fiesta. Bon retour chez vous. Bon vendredi.
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vendredi de fiesta. Salut à Sandrine Cormier de Rimouski qui m'a parlé de son événement assez surprenant avec un animal à un endroit par rapport. Elle nous appelait de Rimouski puis a dit « J'ai déjà vu quelqu'un à cheval au service au volant. » Ben, pourquoi pas? Je veux dire, c'est un moyen de transport. C'est sûr que t'as l'impression de caler un café au saloon, là, mais bon, c'est une autre affaire. Maïna Forêt de Victo qui est à l'écoute de Viva. Elle était chez son chum puis il est passé un orignal en plein village. Ben, je suis pas surpris en même temps, tu sais, on est la terre des orignaux, après tout. C'est juste que ça saisit. T'es comme, j'irai pas dehors tout de suite. Hey, c'est gros, hein, s'il vous plaît, un orignal. Ça vous est-tu déjà arrivé de croiser ça? Moi, sur le long de l'autoroute, dans une bretelle, il marchait ben penaud. Pas de trouble, c'est juste que, on voyait juste ses pattes par la fenêtre, par la vitre de char. Ben, là, c'est sûr que ma blonde conduit une Golf. C'est pas haut, là. Mais ça faisait peur pareil. Madonna nous ramène en 89. C'est, ma foi, c'est quoi, le lunch 80, 90, 2000 ou la fiesta? Ben pourquoi pas les deux? Madonna, express yourself. Un bon vendredi.

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Vous pensez que la fête est terminée, mais non, le week-end commence à peine et on reste avec vous jusqu'à minuit avec des activités qui sont à faire chez nous, dans la région, des incontournables. On sera là également demain matin. Ne ratez pas les Hits à Pat week-end dès 9h avec son moment musical à Pat Langlois. Puis ça fait des années qu'il travaille dans l'industrie musicale. Il nous sort des affaires de qualité supérieure à tous les jours avec les Hits à Pat le soir, mais aussi le week-end. Sinon, moi, je m'appelle Jay et on se retrouve pour une nouvelle fiesta à un moment donné en juillet parce que je pars en vacances. OK, bye! Les bébés sont avec nous. Salut! 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
1: Bonsoir, ici Christophe Moquin pour vos nouvelles. Les membres de la table régionale des élus municipaux du Bas-Saint-Laurent se sont réunis à Saint-Fabien le 12 juin dernier afin d'établir leurs priorités en vue de la prochaine campagne électorale provinciale. La table demande aussi aux partis la reconnaissance du rôle de gouvernement de proximité qu'exercent les MRC et les municipalités, ainsi que de respecter leur autonomie. La ville d'Amqui informe la population qu'à partir du 1er juillet, les limites de vitesse passeront à 40 km/h dans les rues résidentielles de la municipalité, une réglementation ayant pour but de créer un milieu de vie sécuritaire. La ville d'Amqui indique aussi que les ondes scolaires demeurent limitées à 30 km/h. C'est ce qui complète vos nouvelles. 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

Bien François qui vous accompagne en ce vendredi soir. Merci de choisir Viva 99,9 du côté d'Amqui. Bien justement, vous avez eu une grosse semaine qui vous a fait manquer certaines chroniques, certaines entrevues ou tout simplement loin de la radio et vous avez besoin d'écouter votre radio locale. Eh bien, je vous invite à aller visiter le viva999.ca, que ce soit pour nous écouter en ligne dans la section rattrapage pour réentendre chroniques ou entrevues ou tout simplement connaître un peu mieux ceux et celles qui vous parlent chaque jour avec la liste des animateurs. Sur ce, bien, on retourne en musique.

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8: Le 20 juin, Automobile Villeneuve à Amqui fête ses 40 ans dès 19h. La cantine La Paysanne sera sur place et toute la population est invitée. Les profits de la soirée iront à Danson Lonco et au basketball d'Amqui. Afin de souligner le 25e anniversaire du Sentier international des Appalaches du Québec, il est organisé cet été 4 activités de randonnée sur différents secteurs du sentier. Le 21 juin, dès 9h, les marcheurs sont attendus à la chute à Philomène pour l'inscription. La marche aura lieu de 10h30 à 15h30. Du 26 au 28 juin, à Valbriant, est organisé l'Ultra Trail Sayam, proposant des parcours roulants et immersifs au cœur des paysages époustouflants de la Gaspésie. La microbrasserie La Captive présente l'humoriste Maxime Gervais le 27 juin.
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Une belle activité accessible à tous. Je parle activité de marche, les pas de la Matapédia. Ça aura lieu mardi 23 juin de 10h45 à 11h30. Et c'est au Parc Pierre et Maurice Gagné qu'on vous attend là, pour donner le coup de départ de cette activité. Donc, marcheurs, marcheuses, on vous attend mardi prochain pour les pas de la

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